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4: Il est 8h à Paris et 3h à Buenos Aires.
5: Andréane Mélard.
4: Et tout de suite sur RFI, c'est le journal. Bonjour Gaëtan Plenel.
6: Bonjour Andréane, bonjour à tous.
4: Le vote a été serré en France hier, mais c'était le dernier.
6: L'Assemblée nationale a entériné le droit à l'aide à mourir, mais ses opposants comptent maintenant sur le Conseil constitutionnel. La France, où la canicule est en train de se dissiper, mais où des incendies continuent. Dans ce journal également, l'Argentine au bout du suspense, qualifiée pour la finale de la Coupe du Monde masculine de football après avoir battu et renversé l'Angleterre. On va parler aussi de la nouvelle nuit de frappe entre les États-Unis et l'Iran, avant de partir à bord de l'Ocean Viking, le navire de l'ONG française SOS Méditerranée qui patrouille en ce moment dans les eaux internationales au large de la Libye. Reportage à suivre ensuite en Ukraine après le départ du ministre de la Défense, pourtant apprécié mais remercié. Et puis raté au Kenya, la justice n'autorise pas la communauté Rastafari à consommer du cannabis au nom de la liberté religieuse.
4: 250 heures de débat plus tard, ça y est, la France adopte le droit à l'aide à mourir.
6: Les députés ont voté pour hier, une dernière fois, la quatrième en un an. Ce droit, il sera réservé aux patients majeurs atteints d'une affection incurable, engageant le pronostic vital, et qui peuvent exprimer leur volonté de manière libre et éclairée. Les patients devront, sauf exception, s'injecter eux-mêmes le produit létal. Reportage à l'Assemblée nationale de Victorien Guillaume.
7: Un résultat encore une fois serré pour cet ultime vote.
8: Pour 291, contre 241, l'Assemblée nationale a adopté.
7: 50 voix d'écart et une adoption due surtout au bloc central et à la gauche, même si le vote sur ce sujet sensible est plus complexe que cela. L'écologiste Sandrine Rousseau affiche un grand sourire.
9: C'est un moment important qui, à mon avis, est un moment de soulagement pour plein de personnes qui nous écoutent, et donc je voudrais que mes premiers mots soient pour eux. Voilà.
7: Les opposants, eux, sont peu nombreux à vouloir s'exprimer après le vote. Christophe Benz du Rassemblement National.
10: Prenons les exemples étrangers, la Hollande et la Belgique. Quand ils ont légiféré, quand ils ont légalisé le suicide assisté il y a une vingtaine d'années, c'était des textes plus restrictifs. Et sans cesse, ils ont été ouverts avec des dérives, c'est-à-dire plus de personnes éligibles, si vous me permettez l'expression.
7: Un espoir pour les opposants, la saisine du Conseil constitutionnel qui devra vérifier la conformité de la loi. Mais le député centriste Philippe Vigier n'est pas inquiet.
11: Les sages rendront, j'en suis persuadé, une décision très sage pour une raison très simple. C'est que les conseillers d'État ont été consultés, que la Haute Autorité de Santé l'a été tout autant.
7: Et c'est l'une des images de cette soirée à l'Assemblée, cette accolade entre Philippe Vigier, justement, et l'un des défenseurs historiques du texte fin de vie, l'ancien député Olivier Falorni.
6: Un reportage signé Victorien Guillaume.
4: La France, où la couleur orange disparaît peu à peu de la carte de l'agence météorologique.
6: La canicule est en train de partir, de quoi faciliter au moins un petit peu le travail des pompiers qui luttent toujours contre les flammes dans la forêt de Fontainebleau, près de la capitale.
4: Plus de 2000 hectares brûlés justement à Fontainebleau, qui n'est pas habitué à ce genre de sinistre.
6: Contrairement au sud de la France, une région une nouvelle fois particulièrement touchée depuis le début de l'été, notamment dans le département de l'Aude. Là-bas, les viticulteurs ont assisté, impuissants, à l'avancée des flammes dans leurs vignes. Marius Lafont nous y emmène.
12: De suite, tu

Patrice Hermy ne sait pas encore quelle part de son exploitation a été touchée par le feu. Plus au sud, Florian Richter parcourt ses jeunes vignes, replantées après l'incendie du massif des Corbières l'été dernier. La moitié de

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1: Partir ou vivre avec le feu, un dilemme pressant. Au loin, des colonnes de fumée menaçantes surplombent à nouveau l'horizon.
2: Un reportage de Marius Lafont.
3: Ce sera donc Espagne-Argentine dimanche en finale de la Coupe du Monde masculine de foot.
2: Et les Argentins tenants du titre ont bien failli passer à la trappe, menés au score par les Anglais jusqu'à la 85e minute. Mais l'Albi Céleste avait déjà eu l'occasion de le prouver au cours de la compétition. Elle est capable de revenir au score, ce qu'elle a fait à nouveau avant d'inscrire un deuxième but dans le temps additionnel. À la fin, ça fait 2-1 et des supporters qui exultent. Reportage à Buenos Aires de Caroline Vic.
4: Quelques minutes après le coup de sifflet final, devant l'ancienne maison de Diego Maradona à Buenos Aires, des bougies, des offrandes, des feux d'artifice et des centaines d'Argentins laissant retomber le stress. Pablo.
5: Ce match a été très émouvant. On a joué avec le cœur et l'envie de gagner. Ça a été une lutte terrible. Maintenant, on va faire la fête et se remettre du stress parce que, encore maintenant, je fais de la tachycardie.
4: Pour Fidel, ce match a fait revenir des souvenirs enfouis.
6: Gagner contre les Anglais, c'est inexplicable. Aujourd'hui, j'ai tout revécu. Ce qui s'est passé aux Malouines, la victoire contre les Anglais en 86 avec le but de la main de Diego. Pour moi, on est déjà champion et le mondial est terminé.
4: Sur le trottoir, un autel est dressé en l'honneur de Maradona. Daniela y dépose une bougie.
7: Ça n'a pas été juste un match. On a joué pour Diego, pour l'Argentine, pour les gamins des Malouines et Maradona qui nous regardaient. Ils nous ont aidés depuis le ciel. Il y avait beaucoup de magie autour de cette rencontre.
4: Et pour la finale, Daniela est très confiante.
7: Je crois en l'équipe et en leur esprit de groupe, en Léo Messi. Ils vont aller de l'avant, ils vont y arriver.
4: Et jusque tard dans la nuit, les Argentins ont dansé dans les rues, klaxonné et célébré la victoire avant une nouvelle finale dimanche et l'occasion de défendre leur titre. À Buenos Aires, Caroline Vic, RFI.
2: Ce sera contre l'Espagne, la petite finale samedi, Angleterre-France. Et l'un des supporters argentins évoquait les îles Malouines, ce petit archipel de l'Atlantique Sud, au cœur d'un litige territorial entre l'Argentine et la Grande-Bretagne. Eh bien, ce litige, il s'est invité au match hier soir. Juste après le coup de sifflet final, des joueurs de l'Albi Céleste ont déployé une banderole sur la pelouse. Les îles Malouines sont argentines, pouvait-on lire, alors que le règlement de la FIFA interdit toute manifestation politique pendant la compétition.
3: Koweït, Bahreïn, Jordanie, dans ces trois pays, des bases militaires américaines ont une fois de plus été prises pour cible par l'Iran cette nuit.
2: L'armée américaine, elle, dit avoir mené de nouvelles frappes contre la République islamique, notamment contre des installations de missiles et de drones. Ce bilan supposé ce matin de deux agences onusiennes, notamment le Haut Commissariat pour les réfugiés. Plus de 500 réfugiés Rohingyas pourraient avoir récemment péri dans deux naufrages au large de la Birmanie en tentant une traversée sur une route migratoire réputée dangereuse.
3: Elle l'est aussi, peut-être même la plus dangereuse, la Méditerranée.
2: C'est là que patrouille en ce moment l'Ocean Viking dans les eaux internationales au large de la Libye. Toute la semaine, RFI vous emmène à bord de ce bateau de sauvetage affrété par l'ONG française SOS Méditerranée. Et dans cette zone, l'équipage est désormais constamment sur ses gardes. Avec le soutien politique et financier de l'Union européenne, les gardes-côtes libyens sont de plus en plus actifs en mer, multipliant les interceptions de bateaux transportant des migrants. Depuis le début de l'année, près de 12 000 personnes ont ainsi été refoulées sur cette route, selon l'OIM. Mais surtout, ces gardes-côtes libyens, il représente désormais une menace croissante pour les navires humanitaires. Au mois d'août dernier, l'Ocean Viking s'était retrouvé sous le feu d'un patrouilleur libyen alors qu'il s'apprêtait à secourir une embarcation en détresse. Alors à bord, l'attaque a laissé des traces. Reportage d'Eliott Brachet.
8: Ce qu'on entend là, c'est une archive enregistrée par la radio de l'Ocean Viking. Les gardes-côtes libyens ordonnent au capitaine de mettre le cap au nord avant d'ouvrir le feu. Une centaine de balles tirées à l'arme automatique. Au-dessus du poste de pilotage, les impacts sont encore visibles. Angelo Selim, coordinateur de la mission.
9: Les Libyens se sentent de plus en plus légitimes à faire usage de la force contre nous, organisations humanitaires, mais aussi contre les personnes qui traversent. Ce que l'Europe a réussi avec sa politique d'externalisation, c'est qu'aujourd'hui, cette frontière est plus violente que jamais. Des gens meurent chaque jour et d'autres sont interceptés en permanence.
8: Malgré ces appels de détresse, l'Ocean Viking n'a reçu aucune assistance. L'ONG déplore le silence et la complicité de l'Union européenne face à la menace croissante des vaisseaux libyens.
9: Tous les trois ans, le mémorandum avec la Libye est renouvelé. Cela implique des livraisons de bateaux, de nouveaux équipements et des formations. Aujourd'hui, l'Europe soutient la construction construction d'un nouveau centre de coordination maritime à Benghazi, qui coûte des millions. Les relations avec les autorités libyennes semblent plus importantes que le respect des droits humains.
8: Des mesures de sécurité supplémentaires ont été prises. En cas de nouvelle attaque, l'équipage doit rejoindre immédiatement la citadelle, un lieu tenu secret dans les entrailles du bateau. Elliot Braché à bord de l'Ocean Viking, RFI.
3: Deux morts à Kiev cette nuit après une nouvelle attaque aérienne russe dans l'est de la capitale ukrainienne.
2: L'Ukraine où le populaire ministre de la Défense, Mikhailo Fedorov, est remercié. Et après déjà la démission il y a quelques jours de la première ministre dans le...

0: Schuld au terme d'un sprint haché. Il décroche ainsi carrière sur la grande boucle.
1: Ça représente énormément pour moi. C'est ma plus grande victoire jusqu'à présent. Et comme je l'ai dit en arrivant ici, je savais qu'il y avait deux ou trois coureurs plus rapides que moi. Mais si j'ai de la chance et que je réussis un bon sprint comme aujourd'hui, alors c'est possible. D'habitude, j'ai une grande confiance en moi. Mais souvent, quand je suis très fatigué, je me dis que c'est impossible de gagner. C'est fou que ça arrive maintenant, après ma chute de la veille. Je ne me sentais vraiment pas bien au départ, mais petit à petit, ça allait mieux, surtout dans le final avec l'adrénaline.
0: Et ce jeudi, 12e étape à nouveau pour les sprinteurs, 179 km entre le circuit de Magny-Cours et Chalon-sur-Saône.
2: Eh bien, merci Antoine Grenier. Et bonjour Stéphane Genest.
3: Bonjour Andréane.
2: C'est sans doute l'une des entreprises les plus connues au monde, présente sur tous les continents dans plus de 50 pays. On parle d'IKEA ce matin avec vous dans Aujourd'hui l'économie. Le géant de l'ameublement suédois traverse une période compliquée et tente, Stéphane, de se réinventer.
3: C'est vrai, hein, pendant 80 ans, IKEA a vu la vie en jaune et bleu. Aujourd'hui, le groupe voit rouge. Ses bénéfices diminuent, son chiffre d'affaires recule légèrement, des milliers de postes sont supprimés et même certains de ces immenses magasins historiques vont fermer leurs portes. C'est le cas en France, c'est le cas en Chine, avec 7 sites, et même en Suède, berceau de l'entreprise. Car historiquement, la force d'IKEA, c'est son rapport qualité-prix. Mais aujourd'hui, les consommateurs disposent de beaucoup d'alternatives. Amazon, Temu, Shein, d'autres marques d'ameublement qui se sont aussi alignées. Les habitudes d'achat ont en fait été bouleversées.
2: Et c'est bien le souci, car le modèle historique d'IKEA, ce sont ces gigantesques magasins situés en périphérie des villes.
3: Exactement, avec un parcours imposé dans ces grands entrepôts de 30 000 mètres carrés où on venait acheter une étagère et on repartait avec des coussins, des verres, des bougies. Sauf que maintenant, les consommateurs comparent les prix sur leur téléphone avant même d'entrer dans un magasin. Ils veulent acheter vite, ils veulent se faire livrer rapidement. Le modèle historique d'IKEA est donc bousculé. Et il y a aussi un problème de marché. On achète moins de meubles. Après les confinements, beaucoup ont déjà refait leur intérieur et surtout, le marché immobilier est au ralenti un peu partout. Moins de maisons et d'appartements vendus, c'est aussi moins de meubles achetés. Et là, toute la filière est touchée. À cela, vous ajoutez une hausse des coûts des matières premières et notamment le bois, la principale matière de l'entreprise.
2: Mais pour autant, IKEA n'est pas en train de s'effondrer.
3: Non, loin de là. Le géant suédois reste le numéro 1 mondial du secteur et IKEA

0: possède même un avantage considérable. Contrairement à beaucoup de grandes entreprises, elle n'est pas cotée en bourse. Elle n'a donc pas la pression d'actionnaires qui réclament des bénéfices toujours plus élevés tous les trimestres. L'entreprise peut accepter de gagner moins d'argent aujourd'hui pour préparer l'avenir. Et ça passe aussi par une révolution de ses magasins. IKEA ouvre désormais des sites beaucoup plus petits en centre-ville ou dans des villes moyennes, tout en développant les livraisons et le retrait de commandes. L'idée, c'est donc d'être plus proche des clients, de s'adapter aux nouvelles habitudes de consommation, car pendant des décennies, IKEA a inventé une nouvelle façon d'acheter des meubles. Aujourd'hui, son défi, c'est d'inventer une nouvelle façon de les vendre.
1: Merci Stéphane Jeunesse. C'est à Paris, il est 8h19, on passe à notre invité. Dans notre studio ce matin, pour répondre aux questions d'Arnaud Pontus, l'ancien Premier ministre français, président du Mouvement démocrate, François Bayrou, auteur du livre « Alerte sur la France » qui vient publier aux éditions de l'Observatoire.
2: Bonjour François Bayrou.
3: Bonjour.
2: Merci d'être sur RFI ce matin. Vous êtes donc de retour après un silence de 9 mois avec ce livre « Alerte sur la France qui vient ». Vous alertez sur la gravité de la situation dans un pays au bord de la catastrophe, un pays en danger à cause de sa dette. Mais pourquoi le dire ? Et l'écrire aujourd'hui?
3: Pour une raison simple, bonjour d'abord. Pour une raison simple, c'est que il n'y aura de sauvegarde que dans la prise de conscience des Français eux-mêmes. Je dis toujours, on croit que les gouvernants gouvernent. Mais en fait, c'est pas vrai. Ceux qui gouvernent vraiment, c'est les citoyens. C'est-à-dire par l'intermédiaire des enquêtes d'opinion, des sondages, que les gouvernants scrutent au jour le jour, souvent trop, à mon avis. Mais cette attente de la société, cette attente de l'opinion publique, cette attente de l'opinion civique, c'est en réalité là que tout se joue.
2: Ça crée les priorités des gouvernants ou de ceux qui aspirent à gouverner. C'est ça.
3: Exactement.
2: C'est
3: ça.
2: Ce que vous nous dites. Donc, il est
3: pas
2: utile de dire aujourd'hui, attention, la falaise est là.
3: Oui. Alors, pendant très longtemps, on pouvait dire attention.
2: Oui.
3: Aujourd'hui, c'est plus que ça. C'est pourquoi le mot alerte a tout son sens. Parce que la crise qui vient, que d'autres pays que nous ont connu, puisque vos auditeurs l'ont traversé dans bien des pays, ils l'ont traversé bien sûr en Grèce, ils l'ont traversé en Italie, ils l'ont traversé en Espagne, ils l'ont traversé au Portugal, ils l'ont traversé en Suède, ils l'ont traversé au Canada. Tous ces pays ont connu la même crise.
2: Vous nous dites que la France en est là, François Bayrou.
3: La France en est à cette situation des ménages si nombreux qui est la situation de surendettement. C'est-à-dire, vous êtes tellement submergé par la dette qui vous a aidé pendant des décennies à vos dépenses quotidiennes, vous êtes tellement submergé que vous n'arrivez plus à rembourser. Et pour rembourser, il faut réemprunter. Et vous connaissez ce mécanisme qui est un mécanisme terrible parce que c'est un étranglement. Alors il suffit de donner les chiffres. Un pays comme le nôtre n'a jamais remboursé un euro de dette depuis 50 ans.
2: Depuis 50 ans que tous les budgets votés par le Parlement
3: sont
2: en déficit. Jamais la France n'a remboursé ce qu'elle devait.
3: Jamais, non, elle n'a jamais remboursé un euro de cette dette. Et donc le montant de la dette n'a cessé de croître. Mais aujourd'hui, la question principale et angoissante, c'est les intérêts de la dette. Parce que vous pouvez ne pas rembourser le capital, mais les intérêts, vous êtes bien obligé de les payer à vos créanciers. Et nos créanciers, pour les deux tiers, sont étrangers. En tout cas, plus de la moitié sont étrangers. Ce qui veut dire que le montant des intérêts, qui monte comme une marée inexorable, le montant de ces intérêts-là, il était à 30 milliards il y a quelques années. Cette année, il sera, écoutez bien, 80 milliards. L'année prochaine, à plus de 90 et en 2030, à 120. Or, pour savoir ce que c'est cette somme qui paraît, c'est très simple. Il suffit d'additionner l'impôt sur le revenu que vous payez, que chacun d'entre nous paie, que vos voisins, cousins, amis paient, la totalité de l'impôt sur le revenu payé par la totalité des Français, ça fait 90 milliards. Ça veut dire que l'année prochaine, la totalité de l'impôt sur le revenu payé par la totalité des Français ne suffira pas à couvrir les intérêts de la dette. Et qu'est-ce que ça veut dire? Ça veut dire que toute notre capacité de création,
2: d'investissement,
3: tout ça est pompé pour aller alimenter les comptes de nos créanciers, et ceci est naturellement inexorable, et c'est le rendez-vous que notre pays a avec sa propre désinvolture.
2: Légèreté.
3: Oui, en tout cas, pendant l'axime d'avoir refusé de voir les choses.
2: François Biron, on pourrait vous dire que vous avez été l'allié, puis le Premier ministre, d'un président de la République qui a alourdi cette dette de 1200 milliards d'euros durant ces 10 années au pouvoir. Est-ce que ça rend votre message vraiment audible?
3: Ah mais, arrêtez-vous un quart de seconde.
2: Pas plus. Hein.
3: Je suis, comme Premier ministre, allé devant l'Assemblée nationale pour mettre en jeu l'avis du gouvernement en disant « c'est tellement grave que c'est aujourd'hui qu'il faut prendre la décision de réorienter notre politique, on en aura pour des années, mais au moins il faut remettre le pays sur les rails ». Qui l'a fait d'autre?
2: Et vous êtes tombé?
3: Oui,
2: sur
3: je
2: cette
3: suis
2: question.
3: Tombé parce que les oppositions ont décidé qu'ils refusaient de voir. Et est-ce que vous croyez que j'aurais fait ça sans l'accord du président de la République?
2: Mais votre successeur ne l'a pas fait.
3: Eh bien oui, ben c'est vrai qu'il y a des orientations différentes. La mienne, assumée, c'est de dire la vérité aux citoyens. Et c'est vrai que je n'aurais jamais accepté de signer le renoncement à la réforme des retraites.
2: François Bayrou, tous les sondages nous disent aujourd'hui que c'est le Rassemblement National qui est aux portes du pouvoir, ou à peu près. Le RN assure pouvoir réduire les déficits, il vous a entendu, faire des dizaines de milliards d'économies, ils vous ont entendu, mais en réduisant les dépenses liées à l'immigration et en réduisant la contribution de la France à l'Union européenne.
3: Mais c'est une blague. C'est les promesses fallacieuses que tous les politiques, souvent, et démagogues à coup sûr, avancent devant les Français. La vérité est que sur l'immigration, les études conduites par les mêmes disent on peut économiser 6 milliards d'ici quelques années, et 6 milliards c'est à peu près 5%, 3% des économies qu'il va falloir
2: faire.
3: Donc ça
2: c'est ridicule, ça n'est pas à la hauteur des enjeux.
3: Ridicule, tout le monde peut avoir, je n'aime pas insulter les gens, mais c'est un mensonge.
2: C'est un mensonge sur l'immigration et sur l'Union européenne.
3: L'Europe, c'est très simple, si vous refusez de remplir vos obligations à l'égard de l'Europe, l'Europe ne remplira plus ses obligations à votre égard, notamment en matière agricole, par exemple, et il y aura une coupure à l'intérieur de l'Europe, c'est-à-dire que messieurs Trump et Xi Jinping se frotteront les mains en disant « voilà, nous avons obtenu ce que nous voulions », et les Européens se séparent, se divisent. Je dis pas qu'il n'y a rien à faire dans les économies au sein de l'Union Européenne, je suis sûr du contraire, mais je sais avec certitude...
2: Que ça n'est pas la bonne voie.
3: Que c'est très important, parce que c'est la politique du bouc émissaire. Depuis des années, et notamment les extrêmes, vont devant les Français en disant « Écoutez, vous n'aurez pas d'effort à faire. On va faire l'effort par les immigrés, ou par l'Europe, ou par les riches, comme dit l'extrême-gauche. La vérité est que c'est la société française tout entière qui doit prendre cette question en main et choisir les voies qui lui permettront d'obtenir le redressement. »
2: Il nous reste à peine 2 minutes, François Bayrou. Dans votre livre, vous décrivez des gouvernements successifs qui se sont abandonnés à la dette. Des politiques qui refusent de voir la vérité, un pays qui s'appauvrit, des générations futures qui vont traverser la tempête et l'orage, c'est l'expression que vous employez. Je me mets 2 secondes à la place des auditeurs qui nous écoutent à l'étranger. Ils disent, Bayrou l'a dit, la France est foutue.
3: Non, la France est un pays qui a 1000 ans. Et Dieu sait qu'elle a traversé...
2: Et pour autant.
3: Et Dieu sait qu'elle a traversé des tempêtes, et notamment des tempêtes sur ce sujet-là.
2: Oui.
3: Et donc, c'est simplement au moment où il faut saisir la gravité de ce que nous traversons et mobiliser la volonté nationale pour se redresser, c'est à cet instant-là que se joue le destin du pays.
2: Mais la question de la place dans le monde est posée par cette question de la dette, notamment.
3: Alors, la question de la place dans le monde, que vous voyez la France, par l'intermédiaire du président de la République, occupe de manière unique. Il n'y a pas d'autres dirigeants.
2: Vous dites qu'il est à la hauteur.
3: Et on le voit, on l'a encore vu cette semaine. au moment où tous les
2: coalition des volontaires,
3: de la coalition des volontaires se sont réunis à Paris. Mais la voix de la France, elle sera entendue à la mesure du redressement du pays. Il y a un lien qu'on ne peut pas oublier et qu'on ne peut pas écarter entre la volonté nationale qui redresse le pays et la place de la France dans le monde. Grâce aux gouvernements successifs et grâce à l'intuition du général de Gaulle, on a obtenu pour la France ce statut unique, mais ce statut unique ne sera soutenu que si à l'intérieur du pays...

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Carnet de voyage avec Ode de David Van Reybroek, traduit du néerlandais par Isabelle Rosselin. David Van Reybroek est né en 1971, notamment l'auteur de Congo, une histoire, ou encore de Contre les élections, paru en 2014. Ode, ce sont des musiques, des peintures, de la philosophie, de la littérature, de la politique, des résistances, ce qui structure la vie de cet écrivain engagé, offert là en partage. Ode au brouhaha. C'est l'hiver de 1996 et j'habite un Paris gris, misérable, les arbres noirs, anguleux. La pluie, des démangeaisons à la fenêtre. Quelqu'un dit « Tiens, lis ça si tu veux, Place de l'Étoile » de Patrick Modiano. Jamais entendu parler. Je suis assis sur le lit et je sombre, dans le temps, dans la langue, dans la ville. Depuis, il y a une vie avant et après Modiano. Une vie où ma mélancolie n'avait pas encore de nom, et une vie après. Modiano n'est pas un homme des grands mots ou des théories générales. Dans sa réserve, il a quelque chose de très peu français. Pas de virtuosité stylistique chez lui. Il n'est jamais devenu membre de l'Académie française. Cet écrivain craintif se rattache plus à la poésie de Marguerite Duras qu'à l'érudition de Marguerite Yourcenar. On pourrait l'appeler le Paul Auster français. Ces mêmes vagabondages à travers la ville, ce même désir de chaleur. Patrick Modiano n'a jamais publié de poésie, mais il a écrit des scénarios de films, des livres d'enfants, des récits autobiographiques et une quantité de romans, un par un à peu près. Fin, limpide, insaisissable. Chaque fois le même roman, en fait. Mais de la poésie, non, jamais. Pourtant, en parcourant des yeux le rayon de Modiano dans ma bibliothèque, il prend de loin le plus de place de tous les auteurs français contemporains. Je vois le dos de ses livres former spontanément un poème. Un cirque passe. Dimanche d'août. Rue des boutiques obscures. Quartier perdu. Accident nocturne. Les boulevards de ceinture. Des inconnus. Dans le café de la jeunesse perdue. Villa triste. C'est bluffant. Le peu de moyens qu'il utilise pour évoquer tout un univers. Il suffit d'avoir fait quelques années de français à l'école pour le lire. Il n'a jamais vraiment réussi à s'introduire dans l'ère linguistique néerlandaise, même si Grimbert l'acclame depuis des années et que j'ai eu longtemps l'intention de le traduire. Ses livres, lents, tranquilles, sont systématiquement peuplés de jeunes qui essaient, pendant les décennies d'après-guerre, de trouver leur chemin dans une ville déserte, la plupart du temps Paris. Il y fait souvent sombre, ou c'est l'automne, ou bien le mois d'août, quand tout le monde est en vacances, comme dans « Du plus loin de l'oubli », peut-être son meilleur livre. Les adultes sont souvent des personnages flous, les parents sont absents ou peu fiables. Le personnage principal est en compagnie d'une belle jeune femme, tendre et mystérieuse, qui surgit dans une fête ou une station de métro, puis disparaît à nouveau, brusquement de sa vie. Il parcourt les rues avec une valise, un tableau volé ou une lettre dont il ne connaît pas le contenu. Parfois apparaît la lumière d'un hôtel ou d'un taxi, mais l'aliénation et l'insignifiance ne disparaissent jamais totalement. « Nous vivons à la merci de certains silences », peut-on lire dans son roman « Dans le café de la jeunesse perdue » de 2007. Les personnages sont aussi vagues que les détails sont précis. Un nom de rue parisienne, une belle vieille buick, un manteau de fourrure couleur ocre. Cela fait de Patrick Modiano une sorte d'archéologue des années 1950. « J'ai la mémoire des vêtements », écrit-il dans « Villa triste ». Je n'ai dû rechercher qu'un seul mot quand j'ai commencé à le lire en 1995. Brouhaha. Il apparaît dans chacun de ses livres. C'est peut-être bien le mot par excellence de Modiano. On entend les voix, mais on les comprend à peine. On voit l'époque, mais on reste en dehors. Ces livres n'apportent guère de réconfort. Ils vous tirent plutôt vers le bas que vers le haut. Mais parfois, se sentir compris est un plus grand réconfort que d'être galvanisé.

C'était Carnet de voyage, Ode de David Van Reybroek, paru aux éditions Actes Sud, traduite du néerlandais par Isabelle Rosselin. Vous retrouvez Carnet de voyage tous les jours à 8h45, du lundi au vendredi, et puis en escale complète le samedi à 6h du matin et le dimanche à 15h.

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J'ai lu pour vous une émission de Radio Dragon et de Radio Royan. Le livre dont on va parler aujourd'hui s'appelle « Déterminisme, une science de la vie sans libre arbitre » de Robert Sapolsky. Robert Sapolsky est neurologue. Un neurologue qui est manifestement bien dans le coup de la recherche scientifique contemporaine. On dira même la recherche scientifique la plus totalitaire. Totalitaire en ce sens qu'elle débouche sur une vision du monde entièrement différente de ce que nous croyons être et savoir. Avant l'avènement de la connaissance scientifique, les humains n'avaient pas d'autre choix, pour expliquer l'univers, que de recourir à leur imagination. D'où l'invention d'histoires qui apportaient des réponses aux questions de l'existence. Ainsi les mythes, puis les religions, formèrent-ils des systèmes de connaissances qui étaient censés tout expliquer. Et c'est dans ce contexte, totalisant, totalitaire, que la connaissance objective a tenté de se faire une place. Loin qu'on puisse dire est que cela ne fut pas facile. Au Moyen-Âge, Thomas d'Aquin avait proclamé qu'il n'y avait de vérité qu'en Dieu et en son Église. Ainsi, seules étaient acceptables les découvertes humaines qui allaient dans le sens de la doctrine chrétienne. Il en est résulté qu'un des grands scientifiques de la Renaissance, Giordano Bruno, est mort sur le bûcher, ce qui conduira quelques années plus tard Galilée à se rétracter s'agissant de sa vision héliocentrée de l'univers. Alors toujours dans le monde occidental, l'homme qui a directement mis à bas la vision de l'humain portée par les religions a pour nom Darwin. Selon Darwin, l'homme descend du singe. Alors, difficile d'imaginer une théorie aussi iconoclaste. Mais il se trouve que pendant longtemps, on ne trouva aucun fossile qui confirme cette théorie. Les ossements humains les plus anciens dont on disposait remontaient au paléolithique et n'avaient rien de commun avec ceux des singes. On parla alors de chaînon manquant, ce qui permit de soutenir pendant près d'un siècle que l'humain faisait exception à la règle. Jusqu'à ce qu'on ait découvert de nouveaux fossiles et que ce fameux chaînon manquant, ben en fait, il y avait plutôt surabondance de chaînons entre l'humain et les autres primates. Ainsi, au cours de l'histoire, la connaissance scientifique a grignoté inexorablement les croyances de nature mythique ou religieuse. Et jusqu'à une époque très récente, cette progression de la science au détriment des dogmes d'origine religieuse a paru irréversible. Mais ce n'est plus le cas aujourd'hui, où les vérités scientifiques sont tellement dérangeantes qu'elles sont niées. Or, la raison majeure de ce retour en arrière est l'apparition d'une nouvelle autorité qui a remplacé l'autorité religieuse ou l'autorité scientifique. Cette autorité émane des réseaux sociaux. Elle est immatérielle, telle une fumée de cigarette. Une fumée de cigarette est faite de particules dont le mouvement est dû à l'interaction de particules de tailles différentes. Il en va de même avec les réseaux sociaux. Les particules en question sont les différents influenceurs qui interagissent avec leurs followers. Une fumée de cigarette s'élève dans un espace libre que rien ne vient troubler. De même, un réseau social fonctionne si rien d'étranger ne vient le perturber. Et l'élément étranger, eh bien, devrait être la réalité portée par la connaissance scientifique. Ainsi, les réseaux sociaux constituent-ils un monde de fantasmes? Dans ce monde de fantasmes, qui sont ceux du plus grand nombre, c'est-à-dire les pulsions égotiques qui fondent nos comportements. Ces pulsions égotiques sont d'autant plus présentes qu'elles sont le moteur de la société d'hyperconsommation, laquelle domine la société en général. Les pulsions égotiques ne se limitent pas à la consommation de biens matériels. Elles réclament d'autres nourritures, telles des satisfactions affectives et avant tout la reconnaissance social. Et dans ce cadre, tout est bon pour acheter de la reconnaissance sociale, avant tout adhérer aux croyances du plus grand nombre, aussi folles soient-elles.
C'est dans ce cadre qu'évoluent les platistes, ceux qui veulent que la Terre soit plate, ou bien les créationnistes, ceux qui ont décidé de nier l'œuvre de Darwin. Et rappelons que désormais, aux États-Unis, l'enseignement de l'évolution des espèces est présenté comme une option. Et c'est dans ce contexte de subjectivité, qu'il faut replacer la science. Tant que la science ne met pas en cause nos croyances dogmatiques ou autres, cela ne pose pas de problème. En revanche, si la science montre que la réalité ne s'accorde pas avec nos désirs ou nos fantasmes, alors rien ne va plus. Et en ceci, sans même parler des situations où la science apparaît comme un instrument de pouvoir et donc fait peur, et ce qui est le cas du domaine de la santé. Alors que quand Galilée affirma que la Terre tournait autour du Soleil et non l'inverse, il dérangea les théologiens. Quand Darwin montra que l'humain descendait du singe, il dérangea non seulement les théologiens, mais nombre de philosophes. Puis sont arrivés les neurobiologistes. Les neurobiologistes ont découvert et montré que nous n'étions que de simples mécaniques, tout comme Descartes l'avait dit des animaux, alors que, toujours selon Descartes, les humains étaient dotés d'une âme. Les neurobiologistes, toujours eux, nous disent qu'en explorant les méandres de notre cerveau, ils n'ont pas trouvé la dite âme. À noter au passage que personne n'a jamais été capable de dire ce qu'on entendait par âme. Prétendre que nous ne serions que de simples mécaniques fait mal, très mal à tous, d'où le débat qui va suivre.

Notre auteur, Robert Sapolsky, est neurologue. Un neurologue qui tire les conséquences des découvertes faites dans le domaine qui est le sien. Les neurologues sont au départ des médecins. Leur métier est de soigner. Et leurs clients sont, du moins au départ, des personnes cérébro-lésées. Alors le cas historique de personnes cérébro-lésées est un Américain du nom de Phineas Gage. Phineas était mineur, il vécut au XIXe siècle. Il fut victime d'un grave accident du travail puisque une barre de fer lui traversa le crâne, et donc le cerveau. De façon inespérée, Phineas survécut parfaitement à sa blessure. La barre lui avait crevé un œil, mais aussi sectionné le corps calleux. Le corps calleux est la partie du cerveau qui fait le pont entre les deux hémisphères cérébraux. Cet accident, la coupure entre cerveau gauche et cerveau droit, n'affecta pas les performances cognitives de Phineas Gage. En revanche, son tempérament changea du tout au tout. Avant son accident, c'était un travailleur réputé pour son sérieux. Après, il devint instable et asocial, changeant sans cesse de métier. Autrement dit, il était passé de la case « good guy » à la case « bad guy », proche de la délinquance. Si on, la société à laquelle nous appartenons, voulait être lucide, le cas de Phineas Gage aurait dû sacrément l'ébranler. En effet, pour aller jusqu'au bout du raisonnement, imaginons que Gage ait effectivement sombré dans la délinquance. Il aurait été jugé coupable et condamné, alors qu'après son accident, il n'était plus lui-même. Il existe beaucoup de personnes cérébro-lésées, le plus souvent suite à un accident. La personne apparaît le plus souvent presque comme tout le monde. Le presque veut dire qu'elle connaît une petite carence, d'apparence mineure, mais qui s'avère invalidante. Actuellement, dans le cas où une personne commet un délit grave, la société s'en tient à chercher si cette personne est victime d'une telle pathologie. S'il n'y a pas de pathologie, elle est dite responsable et peut alors être condamnée. En revanche, si elle souffre d'une pathologie susceptible d'amoindrir le contrôle qu'elle a d'elle-même, elle est déclarée irresponsable et ne peut être jugée. Ce qui scandalise toujours les familles des victimes. Le message que délivre l'auteur de ce livre est que, pathologie ou pas, nous ne sommes jamais responsables de nos actes. Alors, pour arriver à une telle conclusion, il s'attache à suivre l'influx neuronal qui débouche sur l'action que nous faisons. On va prendre l'exemple simple de l'action qui consiste à appuyer sur la détente d'un pistolet. Nous considérons tous qu'un tel acte est forcément volontaire, car il résulte d'une intention dont nous sommes pleinement conscients, sauf des cas très particuliers. La grande découverte de la neurologie contemporaine est que nos circuits neuronaux qui conduisent à cette action sont actifs bien avant que nous ayons conscience de la dite action. Autrement dit, la prise de décision qui conduit à l'action est inconsciente. Et une telle conclusion paraît totalement incongrue et mérite d'être contextualisée. Il existe une autre observation de moindre portée, mais qu'on peut tous faire, qui va dans le même sens. On partira d'une anecdote qu'aurait vécu Gustave Flaubert, auteur de Madame Bovary. On raconte que Flaubert, en sortant de sa visite de la Grande Pyramide, se serait exclamé « Elle s'appellera Emma », le prénom qu'il donnera à son héroïne. Alors, il faut imaginez les circonstances de l'anecdote. À l'époque, visiter la Grande Pyramide se présentait comme une aventure qui aurait dû occuper toute l'attention dont Flaubert était capable. Eh bien non, son inconscient avait d'autres priorités. Alors depuis Flaubert, on sait qu'il en va ainsi, à savoir que notre inconscient résout nos problèmes de lui-même. Alors, il les résout si et seulement si nous avons beaucoup investi consciemment sur le problème posé.
Et il est devenu évident pour les neurologues, tel notre auteur, et bien qu'il en va de même pour toutes nos actions. Le processus se déroulerait en trois temps. Premier temps, un problème nous travaille. Nous y pensons en permanence. Il peut s'agir tout autant d'une rumination que d'une réflexion structurée. Le deuxième temps est le temps de latence, où l'inconscient mouline la visite de la Grande Pyramide pour Flaubert. Enfin, troisième temps, l'aboutissement conscient. Nous avons tous vécu un tel scénario. L'aboutissement en question est le plus souvent du domaine cognitif. Ainsi, la solution au problème qui nous taraudait semble résulter d'une réflexion volontaire. Alors ce travail de l'inconscient est désormais reconnu. Mais curieusement, le passage à l'acte est considéré comme non lié à ce qui se trame dans l'inconscient. Alors que, selon notre auteur, il existe une parfaite continuité. Alors on trouve dans la littérature une description remarquable de ce que peut être la continuité d'un comportement qui conduit au passage à l'acte. Je me réfère au roman d'Albert Camus, roman

Il est soigné, il retourne sur la plage et rencontre à nouveau les deux Arabes. Meursault, apprenant que son ami est armé, lui demande de confier son pistolet pour éviter un drame. Plus tard, Meursault, seul sur la plage, accablé de chaleur et de soleil, rencontre à nouveau l'un des Arabes qui, à sa vue, sort un couteau. Aveuglé par la sueur, ébloui par le reflet du soleil sur la lame, Meursault appuie sur la détente du pistolet et tue l'Arabe d'une seule balle. Puis, sans raison apparente, il tire 4 autres coups sur le corps inerte. Et par la suite, lors de son procès, Meursault ne manifeste aucun regret, mais seulement de l'ennui. Cette fiction illustre parfaitement la thèse de ce livre, à savoir la totale continuité entre un comportement réputé normal et le passage à un acte qui, lui, est tout à fait anormal. Donc, revenons-en à la science. Il est désormais établi que, effectivement, l'influx nerveux qui conduit à l'action trouve son origine avant que la personne n'en soit consciente. Autrement dit, la personne est consciente de son acte seulement au moment où il se déroule et pas avant. Ainsi, elle est persuadée d'avoir commis cet acte volontairement, alors qu'il n'en est rien. La décision s'est prise de façon inconsciente.

Donc j'y reviens, la neurologie montre clairement que nos actions sont l'aboutissement d'un processus émotionnel et cognitif qui se déroule inconsciemment, d'où le titre du bouquin « Déterminisme ». Alors de nos jours, cette notion de déterminisme est rejetée avec horreur et mépris. Nous revendiquons une totale liberté. L'idée que nous soyons dépendants d'un quelconque processus biologique nous est insupportable. Le choix de l'orientation sexuelle comme une simple option est l'illustration directe de cette illusion de libre arbitre. Alors pour le moment, il n'y a que la mort qui apparaît incontournable. Alors il en allait tout autrement dans l'humanité jusqu'à une époque encore récente. On évoquait le destin. On invoquait la volonté divine, réputée impénétrable. Alors la notion de karma est intéressante parce qu'elle va dans ce sens et offre un éclairage intéressant. Selon cette doctrine, la loi de cause à effet, que nous connaissons sur le plan matériel, s'applique aussi dans le domaine du non-visible. Ainsi, bonheur et souffrance résulteraient d'actions antérieures, selon qu'elles ont été bonnes ou mauvaises. Il en résulte que nos actions seraient globalement prédéterminées. Alors certaines philosophies vont dans le même sens, en particulier le stoïcisme, qui considère que ce sur quoi nous fondons généralement notre bonheur, en fait, ne dépend pas de nous. Ainsi, les humains ont de tout temps ressenti que quelque chose dans la vie qu'ils menaient leur échappait. C'était avant que la société d'hyperconsommation nous convainque que nous étions tout puissants. Ainsi, plutôt que de rejeter sans plus de réflexion les apports de la neurologie, il paraît pertinent d'en tirer les conséquences. Alors la question devient alors de savoir dans quelle mesure nous sommes réellement responsables de nos actes. Une première brèche dans le dogme du libre arbitre s'est ouverte avec la notion de circonstances atténuantes. Il est désormais admis qu'une personne ayant eu une enfance difficile ou ayant vécu des événements traumatisants

sang est davantage incline à commettre un délit qu'une autre. Il fut une époque récente où l'on admettait même que la cause pût être génétique. Or, c'était peut-être aller trop loin. Bon, en fait, on n'en sait rien. Le domaine de la génétique est tabou, s'agissant du comportement. Et c'est le déterminisme social qui est quasi systématiquement pris en compte. Alors, le moins qu'on puisse dire est que le problème est posé. Il est même clivant et génère quatre écoles de pensée. Alors, il y a ceux qui pensent que déterminisme et libre arbitre sont incompatibles. Dans ce cadre, soit on est déterministe, soit on est ce qu'on appelle libertarien. Selon les déterministes, ce que nous faisons résulte de forces extérieures, sur lesquelles nous n'avons aucune prise. Et dans ce contexte, la liberté est une illusion rétroactive, née de l'ignorance des causes qui nous déterminent. Et le livre dont on parle s'inscrit dans ce cadre. À l'inverse, selon les libertariens, nous sommes libres. Ainsi, chaque fois que nous sommes confrontés à un dilemme, eh bien, nous sentons que nous pouvons faire une chose ou une autre. Et dans ce cadre, notre volonté est l'origine de notre décision et de notre volonté seule. Alors, à l'inverse, selon l'autre école de pensée, déterminisme et liberté sont compatibles. Beurre, argent du beurre. Alors, nous sommes certes déterminés par des causes extérieures, mais pour autant, nous conservons une marge de manœuvre et d'autonomie. Classiquement, être libre, c'est agir selon ses propres raisons, sans être entravé par une force extérieure. Lutter pour la liberté consiste à dénoncer toute forme d'entrave. Alors, la vision contemporaine de la liberté va un cran plus loin. Elle implique de pouvoir résister à certaines pulsions, typiquement les addictions. Cette vision de la liberté implique aussi d'avoir la possibilité de vivre selon ses valeurs et ses engagements. Alors, je vais arrêter sur ce débat, il est purement philosophique et moral, voire idéologique. Tout au plus est-il éclairé par quelques observations venant de la psychologie ou de la sociologie. Et dans ce contexte spéculatif, alors ce qu'apporte la neurobiologie est un véritable pavé dans la mare. Un pavé dans la mare dont il est intéressant d'éclairer les conséquences possibles.

Cette opposition entre déterminisme et libre arbitre joue un rôle essentiel dans les sociétés humaines. En particulier, elle fonde la notion de responsabilité et de justice. Une personne qui ne dispose pas de son libre arbitre ne peut pas être responsable. Elle échappe donc à la justice, quelle que soit la gravité de ses actes. Et dans ces conditions, si on démontre qu'aucun d'entre nous n'est responsable de ses actes, alors la société s'écroule. Alors l'orientation qui en découle consisterait à faire en sorte que les actes en question ne soient pas préjudiciables à la société. On en revient ainsi à des solutions dites préventives du style camisole chimique dans le cas des délinquants sexuels, ou bien lobotomie pour les sociopathes. Et l'étape suivante serait de recourir à des manipulations génétiques, ou bien encore à avorter les fœtus chez lesquels on a détecté un danger potentiel, etc. Alors le problème dans cette histoire est que la neurobiologie ne fait que consolider un édifice déjà bien établi. Alors pour faire simple, s'agissant du libre-arbitre, on dira que ça commence avec Freud. Selon Freud, toute la vie sexuelle de l'adulte, qu'elle soit réputée normale ou déviante, résulte de ce que l'adulte en question a connu ou subi durant l'enfance. Et rappelons que près de 20% des Françaises Français sont victimes de violences sexuelles. Après la psychologie, se fait le tour de la sociologie, de montrer le poids d'un déterminisme social, ce que plus personne ne nie aujourd'hui, mais qui néanmoins continue à donner lieu à des actions militantes pour éradiquer les handicaps qui en résultent. Et désormais, comme on vient de le voir, eh bien ce sont les disciplines médicales endocrinologie et neurophysiologie qui ont pris le relais. Il faut bien comprendre que la science finit toujours par triompher. La raison en est simple, la connaissance scientifique constitue le fondement de la puissance matérielle. Or les peuples qui forment les nations se livrent à une concurrence qui semble devoir être sans fin. Ainsi, aucun pays n'a intérêt à s'affaiblir en rejetant les apports de la science. Les États-Unis ont institué une politique anti-vax. Eh bien, on en reparlera quand plusieurs bataillons de soldats auront été décimés par une épidémie. Alors, le paradoxe dans l'affaire des États-Unis, c'est que le monde de la tech est profondément favorable au transhumanisme. Lequel transhumanisme commence par la simple vaccination. Le transhumanisme va dans le sens des actions, ou irait dans le sens des actions à entreprendre pour mettre fin à tout déterminisme d'origine biologique. Et on peut faire confiance aux parents pour y faire appel. La concurrence actuelle fait que chacun veut donner le maximum de chances à sa progéniture. Enfin, la revendication à une meilleure justice sociale ne faiblit pas. Et l'égalité des chances est à la base de la justice sociale. Or, l'égalité des chances est précisément le point de départ de la justice sociale. Enfin, il existe une voie individuelle, ô combien étroite, pour échapper à cet automatisme qui fait que nous passons à l'action sans vraiment nous en rendre compte. Cette piste est celle des techniques de développement personnel. Principalement la méditation. Alors pourquoi pas? Il suffit d'un peu de courage et d'un peu d'humilité. Je rappelle le titre du bouquin « Déterminisme, une science de la vie sans libre arbitre » de Robert Sapolsky, paru aux éditions ARPA en 2025, 750 pages, 29 euros. C'était J'ai lu pour vous, une émission de Radio Dragon et de Radio Royaume.

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0: gens se sont réunis, des milliers de personnes ici à Carpei. Donc plusieurs centaines de personnes se sont réunies et réclament le retour de Fedorov. Certaines pointent aussi la responsabilité du commandant-chef des armées, Oleksandr Sirski, dans ce départ, car il se dit que les deux hommes ne s'entendent pas en raison des nombreuses réformes entamées par Fedorov et des licenciements auxquels il a procédé au sein de son ministère. D'autres brandissent des pancartes aujourd'hui en Ukraine où ils enjoignent la Rada, le Parlement ukrainien, à ne pas accepter les propositions de nomination de nouveaux ministres faites par Volodymyr Zelensky. Et cette mobilisation populaire, elle rappelle celle de l'été dernier qui avait fait suite à la tentative du gouvernement de museler les agences de lutte anti-corruption. Cette fois, la population craint qu'un ministre perçu comme honnête et très efficace n'ait fait les frais de sa popularité et que le pays retombe dans les mains d'une faction plus traditionnelle à un moment critique pour la défense ukrainienne.
1: Emmanuel Chaz, en direct de Kharkiv, j'ajoute que le Parlement a approuvé la nomination du chef du groupe public Naftogaz, Sergueï Koretsky, au poste de Premier ministre. Le Pakistan appelle Washington et Téhéran à mettre fin aux violences et à reprendre les négociations alors que l'escalade entre les deux pays se poursuit depuis près de 10 jours. Nouveaux tirs de missiles iraniens signalés en Jordanie, au Koweït et à Bahreïn, pris pour cible par l'Iran. Les pays arabes du Golfe traquent depuis le début des hostilités des cellules iraniennes sur leur territoire, des espions qui seraient chargés de transmettre des informations pouvant menacer la sécurité des États à l'Iran. Dernier exemple en date à Bahreïn, 3 personnes ont été condamnées à la prison à perpétuité, accusées de travailler pour les gardiens de la révolution, l'armée idéologique du régime iranien. Guilhem Deltaï, les arrestations s'enchaînent dans le royaume et les signalements de violations des droits humains aussi.
2: Le 27 avril dernier, un communiqué des autorités bahreïniennes annonçait la déchéance de nationalité de 69 personnes. Il leur était reproché de porter atteinte aux intérêts du royaume ou d'agir d'une manière contraire au devoir de loyauté envers celui-ci. Mais ces accusations ne peuvent tenir pour toutes les personnes concernées, indique Saïd Ahmed Al-Wadaï, directeur du plaidoyer à l'Institut de Bahreïn pour les droits et la démocratie.
3: Nous avons découvert que parmi ces personnes, près de la moitié, soit 33, n'étaient que des enfants. Le plus jeune n'avait que quelques jours. C'était vraiment très choquant de voir jusqu'où le gouvernement est allé dans cette affaire.
2: L'Institut de Bahreïn pour les droits et la démocratie a recensé plus de 500 arrestations depuis le début de la guerre et documenté des cas de torture.
3: Sayed Mohamed Moussaoui a été tué après avoir passé 9 jours en détention. Nous avons constaté la présence de marques et d'ecchymoses sur son corps. Toute personne reconnue coupable d'espionnage au profit d'un État étranger devrait avoir droit à un procès équitable. Torturer quelqu'un jusqu'à la mort, ce n'est pas le comportement d'un État, c'est celui d'une mafia.
2: Comme beaucoup de Bahreïniens, Saïd Ahmed Moussaoui avait des ascendances iraniennes et était chiite. Deux caractéristiques qui expliquent, selon Saïd Ahmed Al-Wadaï, la violence à laquelle il a succombé dans un pays où le pouvoir est entre les mains des sunnites.
1: En Algérie, en pleine canicule, un incendie la nuit dernière dans un orphelinat de la banlieue d'Alger a fait au moins 11 morts, dont plusieurs enfants. Les causes du sinistre ne sont pas encore connues. En France, où la vague de canicule touche à sa fin, la nuit a été calme sur le front des feux dans la forêt de Fontainebleau. C'est dans le sud-est de Paris. Les incendies y ont ravagé 2000 hectares. Les pompiers restent toutefois mobilisés. Ils continuent de combattre les reprises de feu. 4 personnes ont été placées en garde à vue. 2 d'entre elles ont reconnu avoir provoqué un départ de feu, dont un pompier volontaire de 18 ans qui a avoué avoir utilisé de l'essence pour brûler des brindilles. Depuis le début de la saison des incendies, 60 de personnes a été arrêtée pour avoir déclenché des feux. Les 2/3 l'auraient fait de façon volontaire. Alors quel est le profil type des pyromanes? Que recherchent-ils en provoquant des incendies? Élément de réponse avec Marie Casadebé.
4: Si généralement les incendiaires cherchent à maquiller des preuves, à frauder leur assurance ou à se venger de quelqu'un, ceux qui s'en prennent aux forêts ont des motivations bien différentes. Julien Chakiba est psychiatre, expert judiciaire auprès de la Cour d'appel de Bordeaux.
5: Il n'y a pas de motivation utilitaire évidente. C'est plutôt le soulagement d'une tension. Certains auteurs parlent même du soulagement d'un ennui par le feu. On peut retrouver dans l'enfance une fascination par le feu. On contrôle quelque chose de dangereux. On a aussi un autre profil, semi-accidentel. Des personnes pensant contrôler le feu vont en allumer un. Ça va prendre des proportions incroyables.
4: C'est le cas souvent d'enfants ou d'adolescents. Plus d'une dizaine de mineurs ont été arrêtés depuis le début de l'été. La pyromanie ne relève pas de la maladie mentale, il s'agit plutôt d'un trouble du comportement. Ces auteurs présentent d'ailleurs des traits sociaux et psychologiques communs avec les délinquants classiques.
5: On retrouve souvent des carences éducatives ou une carence sociale dans l'enfance ou l'adolescence. L'autre étude de personnalités impulsives sont les personnalités antisociales. Elles sont caractérisées par un mépris généralisé de l'autre. On retrouve une très large proportion d'abus de substances, très souvent d'alcool.
4: Dans la majorité des cas, les incendiaires sont des hommes. Différence notable avec les autres types de délinquants, le pyromane récidive plus rarement après avoir purgé sa peine.
1: Le président Macron est arrivé à Fontainebleau, son premier ministre et lui au Maroc. Pour approfondir les relations entre Paris et Rabat, Sébastien Lecornu est accompagné de 12 ministres et prépare une possible visite du roi Mohamed VI à Paris. Les relations franco-marocaines sont au beau fixe depuis la reconnaissance par Emmanuel Macron de la souveraineté marocaine sur le territoire disputé du Sahara occidental, suscitant la colère d'Alger. Une nouvelle enquête publiée par le consortium Forbidden Stories relance l'affaire Pegasus en révélant que la France a étudié l'acquisition de ce logiciel espion israélien au moment même où des ministres auraient été ciblés. Selon cette enquête, la Direction générale de la sécurité intérieure, celle du renseignement militaire et le ministère de la Justice se seraient intéressés aux capacités de Pegasus pour des enquêtes liées au terrorisme ou au narcotrafic. C'est fou de jouer deux finales de Coupe du Monde d'affilée. Lionel Messi peut savourer, l'Argentine est bien qualifiée pour la finale du Mondial. Après une remontada spectaculaire contre l'Angleterre en demi, menée 1-0 jusqu'à la 85e minute, l'Albicéleste s'est imposée dans le temps additionnel. Messi, auteur de deux passes décisives, propulse son équipe en finale. Match très attendu contre l'Espagne. Ce sera dimanche en banlieue de New York. Les Anglais sont dépités. Écoutez l'analyse de cet échec du capitaine Harry Kane.
6: C'est un peu la même histoire que lors des tournois précédents. On a eu du mal à garder la maîtrise du match. Pendant environ une heure, on a été très bon. On a marqué et c'était mérité selon moi. Et puis, pour une raison ou une autre, on n'a plus réussi à garder le ballon. Ni à leur mettre la pression. Cela leur a permis de prendre confiance, l'ascendant, et de multiplier les attaques dans notre camp. Après, c'est assez normal de vouloir préserver son avantage, mais il restait encore beaucoup de temps. Maintenant, on est tous anéantis. Quand on est si près du but, à une dizaine de minutes d'une finale, et que tout vous échappe comme ça. Oui, les gars sont dévastés, mais on ne peut rien y changer.
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0: Hey hey, salut à vous amis rockeuses, amis rockeurs, soyez les bienvenus dans cette nouvelle édition de Rock à la Casbah, émission 872, Best of 2024, première émission sur deux émissions que nous venons d'ouvrir avec un titre des Skegs, et c'est Julien qui a amené ce morceau, extrait de l'album Pacific Highway Music, sorti chez Loma Vista. Salut Julien.
1: Salut Jordan, salut à toutes les auditrices et tous les auditeurs.
0: On a également, eh bien, Raph, on est tous là pour cette émission Top 2024.
2: On est presque tous là, puisqu'il manquera que Bruno. Oui. Mais oui, je suis là derrière la console pour vous orchestrer. Et aujourd'hui, il y en a partout dans tous les sens.
0: Ouais, et orchestré toi-même. Il y a également mon ami Olivier à côté de moi, aka Bingo. Salut.
3: Salut Jordan.
0: Et nous sommes en direct également avec notre ami Victor. Victor, m'entends-tu?
4: Oui, je vous entends, merci, bonjour à tous.
0: Moi aussi, je t'entends.
1: Après, t'as un meilleur son que Bruno de Danger House.
0: Petite dédicace à notre ami Bruno, qui n'a toujours pas changé de micro. Alors, on va pas faire le tour de table habituel, puisque de toute façon, on a choisi que des morceaux, voilà, parmi ceux qu'on a les préférés cette année. On s'est pas vraiment battu, mais voilà, on va profiter de cette heure, cette première heure, pour vous partager ces pépites de 2024. Et on commence avec Oisin Leach.
3: Oui, en laissant un peu de côté son duo The Lost Brothers, l'Irlandais Oisin Leach signe un magnifique disque de country music, mélancolique, atmosphérique. Il a enregistré ça face à la mer dans une vieille baraque de la pointe nord de l'Irlande. Le bien nommé Cold Sea apporte la preuve que les origines de cette musique viennent autant de ce pays que des Appalaches. Pour marquer les liens entre ces deux contrées, Oisin Leach invite alors le formidable guitariste américain M. Ward à l'accompagner sur l'une des plus belles chansons de l'année, et Raph partage ce choix, ça s'appelle October Sun.

0: Regular Girl dans Rock à la Casbah, et c'est sorti chez quand même notre ami Bruno, donc quelque part il est là.
1: Oui, il est là, mais c'est aussi sorti chez Bigo Records, Adieu Berthe, et un nouveau label, Nightbirds. Nightbirds, c'est un label lyonnais, c'est aussi pour ça qu'ils sont rapprochés de Danger House. Regular Girl, elle est lyonnaise. Et moi, dans mon top 2024, il y a deux albums sortis sur ce label Nightbirds, mais je crois qu'à chaque fois, ils étaient tous les quatre ensemble. Il y a le Regular Girl et notre ami
2: Théo Charaf
1: avec Raoul Vignal. Et d'ailleurs, dans l'album de Regular Girl, ils sont un peu venus l'aider aussi, ils ont un peu joué aussi dessus avec elle. En tout cas, c'est un très beau disque, ce disque de Regular Girl, c'est son premier album.
0: Magnifique.
1: Et vraiment, ça vous procurait.
0: Lyon à Regular Girl, et nous on a Dear Paula. Et Julien, en fait, on t'a complètement coupé la chic, tu n'as pas parlé de ce premier morceau qu'on a écouté.
2: Et non, je n'ai pas parlé de Skeggs. Donc les Australiens, on avait vraiment adoré leur précédent album, et il était très très attendu, et ils sont un peu avares, ils ont mis longtemps quand même à nous apporter ce nouvel album. Et au début, il y a eu un peu de déception, parce qu'ils avaient mis un peu d'eau dans leur vin, ils s'étaient assagis, le son était plus propre, un peu plus synthétique, des fois avec... tout simplement en fait parce qu'ils sont passés de 3 à 2 et le son et les sonorités ont un petit peu changé, mais par contre ils gardent tellement ce sens de la mélodie de la chanson parfaite, des refrains qui marchent, que l'album à l'écoute, et j'en étais certain, allait être magnifique. Et moi, c'est vraiment sans aucun souci qu'il est dans mon top 10, voire dans mon top 3 de l'année 2024.
1: Pareil pour moi.
0: Écoutez, on arrive à mon morceau. Alors moi, on va pas du tout faire dans la dentelle, je vous préviens. On va réécouter les Come Girl 8. Leur album est sorti chez 4AD, s'appelle The Eight's Coming. Et on va écouter un morceau qui s'appelle Karma Police, qui n'est pas une reprise de Radiohead. Pas
3: et
0: du
3: tant
0: tout.
3: Mieux.
0: Ouais, ça aurait été un peu un terrain glissant quand même. En tout cas, les New Yorkaises ne font toujours pas dans la dentelle, hein, que ce soit de manière visuelle ou de manière musicale. C'est clairement des punks. Elles le revendiquent et elles ont bien marqué mon année. Je suis bien contente, les Come Girl 8 dans Rock à la Casbah.

0: Oh yeah.
1: Oh yeah, Jack White dans Rock à la Casbah. C'est un choix de notre ami Vico qui est en visio avec nous depuis sa Casbah parisienne. Tu es toujours là?
2: Oui, Jordan, je suis toujours là. Comme souvent en fin d'année, je fais la voiture balai dans l'émission pour réparer des injustices. Et là, j'ai dû endurer quand même pas mal de critiques pour imposer ce petit bijou d'album. Ça s'appelle No Name. C'est le sixième album du maître de Détroit, qui est selon moi son meilleur depuis son chef-d'œuvre de Lazaretto il y a 10 ans tout rond. Il marque le retour à un garage rock vraiment canal historique des White Stripes, avec une guitare vraiment primitive, omniprésente. Et petite anecdote, pourquoi il s'appelle No Name? C'est parce que Jack White, il aime surprendre son monde et il a choisi de le distribuer en cadeau aux clients de ses magasins sans aucune inscription sur la pochette. Et il est coutumier du fait, en fait, il a juste mis une simple pochette blanche dans les sacs, puis il a incité les clients à le diffuser directement sur Internet. Il est coutumier parce qu'avant d'être à la tête de Fernman, le label, il était tapissier dans un magasin de meubles, et avec un ami, ils avaient monté un groupe, et ils avaient sorti un 45 tours à 100 exemplaires, qu'ils avaient caché à l'intérieur des fauteuils qu'ils tapissaient en les tirant en blanc pour pas qu'on les voit au rayon X, enfin, voilà, un truc barré. Tout ça pour vous dire qu'on s'est pas au bout, on n'est pas au bout de nos surprises avec Jack White, et je suis très, très heureux de cette nouvelle sortie.
1: Eh bien, merci pour ta participation à cette émission. Tu restes avec nous, évidemment. On continue avec la Fat White Family.
3: Bah ouais, c'est un des meilleurs groupes anglais qui existe, qui est actuel. Voilà, c'est l'un des plus barrés aussi, et c'est celui qui est le plus surprenant parce qu'il y a ce grain de folie toujours dans leur musique. Alors on aime ou on n'aime pas. Moi, j'adore la Fat White Family. Ça peut mettre mal à l'aise à certains moments. En tout cas, cet album, bah, je trouve que c'est encore une réussite. Et je vous propose d'écouter. Alors, je sais que Julien aurait préféré qu'on passe le morceau sur la polygamie, là, que celui-là tu l'aimes bien. La polygamie est réservée pour les chefs.
1: Je sais plus si c'est. Ah oui, c'est vrai qu'il y a ce morceau.
4: C'est ton truc, ça.
1: Ça a été un disque vedette de l'émission.
3: Voilà, mais on va passer mon titre préféré, Bullet of Dignity.

0: Cola dans Rock à la Casbah, un morceau extrait de leur dernier album The Gloss, c'est un morceau qui s'appelle Bitter Melon. Un album qui a été disque vedette cette année dans une de nos émissions. L'album est sorti chez Firetalk. C'est des Canadiens, plutôt originaires de Montréal. Ils sont entre Montréal et Toronto. Et voilà, moi j'ai toujours beaucoup aimé Cola. C'est un groupe qui est né d'un ancien groupe qui s'appelait Hooked, qui voilà n'existe plus, qui était à l'origine de Tim Darcy, qui voilà a également monté ce groupe-là.
1: Franchement partagé, parce que même l'album précédent on avait été assez fan, et je pense qu'ils étaient déjà dans notre top avec leur premier album, donc
0: il y a moyen. C'est super beau, voilà. On enchaîne avec Kim Deal.
2: Le premier album solo de Kim Deal
1: a
2: été réalisé entre 2011 et 2022, sur une période allant de son départ des Pixies jusqu'aux dernières prises de son de Steve Albini, le regretté maître d'œuvre du sublime Nobody Loves You More, c'est le titre de cet album. Et malgré la longue gestation et l'hétérogénéité des genres musicaux, entre autres rock abrasif, pop symphonique de poche ou folk dépouillé, grâce à la présence vocale de la chanteuse, ce disque est une œuvre totalement cohérente et harmonieuse. Et comme chez Robert Smith, la voix de Kim Deal reste étonnamment juvénile. Alors elle a 63 ans, je crois que Robert Smith en a 10 de plus. C'est incarné, c'est empreint d'émotion, et la chanson titre est une merveille. Nobody Loves You More,

0: Kim Deal dans Rock à la Casbah. Alors, ben bah voilà. Hein.
1: On s'y attendait pas quand on est les micros. D'habitude, ah non, on enchaîne les titres.
2: On a décidé qu'on allait parler.
1: C'est à mon tour alors.
0: C'est à ton tour. Tu vas nous parler de Horses.
1: Voilà, moi je vais vous parler d'un groupe français qui a un petit peu marqué mon année. Horses, je vous avais déjà parlé d'eux quand ils avaient sorti leur premier album il y a de cela quelques années. J'étais passé à côté du deuxième album et là ils sont revenus en milieu d'année avec Big, toujours sur le label parisien All In Banana. C'est un peu plus pop, il y a des titres qui sont chantés en français, la bassiste prend de plus en plus de place et c'est de plus en plus une voix féminine qui est présente sur Horses. Et le titre que je vous ai sélectionné, c'est une petite bombe pop sucrée, mais quand même très 90s aussi, avec des guitares. On écoute Ikea Boy, j'adore ce titre.

0: Eh ben horses, ouais. Voilà.
1: Première dissension dans
0: allez,
1: le best-of.
0: Allez, mon gars Julien,
1: Raph n'est pas
0: défends
1: d'accord.
0: Ton bout de gras.
1: Bah non, mais c'est bien, écoute, on n'y peut rien s'il n'y a
0: chacun
1: pas de goût.
0: Son truc.
2: Ouais, c'est pas terrible.
0: Bon, voilà, écoutez, c'était Horses. On continue cette première émission best-of 2024, émission Rock à la Casbah 872, avec un groupe français qui est venu avec Johnny Carwash.
3: C'est Vico.
4: Et moi. Et c'est moi.
1: Et on reste sur le même label en plus.
0: Ouais.
4: Et on reste sur Banana, effectivement, avec le deuxième album du trio lyonnais, power rock punk, un peu bubblegum sur les bords, Johnny Carwash, qui a sorti No Friends, No Pain, en mars, et ça a été enregistré entre autres au Mistral Palace à Valence, il y a quelques chansons, enregistrées à Valence. C'est dans la droite lignée de l'image que j'ai toujours eu, moi, des sons de la Casbah et que j'adore, et plus généralement l'image que j'ai d'un groupe de rock, c'est simple, c'est direct, c'est frais. Et alors j'aime vraiment tout dans l'album, sa pochette de couleur, la couleur rose du disque, elle me donne déjà la patate. Mais cette chanson que j'ai choisie, I'm a Mess, elle est vraiment restée vissée sur ma platine toute l'année. Donc on écoute les Johnny Carwash, ça s'appelle I'm a Mess and I Like It.

0: De retour dans Rock à la Casbah. Et oui, je ne vous ouvre pas le micro parce que
1: mais
0: vous
1: je
0: êtes
1: me l'ouvre
0: en...
1: si je veux
0: ah,
1: le micro.
0: Vrai,
1: bah ouais, Gwendoline. Ouais,
2: tu n'as plus
0: j'ai joué, j'ai quand même joué un petit peu avec Gwendoline parce que l'album est sorti en digital en fin 2023, mais
1: ouais,
0: la version LP est sortie chez Born Bad Records en 2024.
1: Ouais,
0: et moi, c'est
1: va.
0: Un groupe que j'adore et j'avais envie de le repasser. Rock 2000, c'est un morceau moi qui m'amuse beaucoup, mais j'ai une grosse préférence pour le morceau Conspire qui est sur l'album et qui est beaucoup plus long, donc je voulais pas le passer aujourd'hui.
1: C'est bien, tu t'es auto-censuré.
0: Auto-censuré.
1: On enchaîne avec Arab Strap.
2: Ouais, un groupe que Gwendoline a dû beaucoup écouter avec Indochine, très certainement.
3: Et les Inconnus.
2: À travers les...
0: vous êtes vraiment des blaireaux.
1: Allez. Bah non, ne nie pas l'évidence.
2: À travers les brumes, le brouillard, la bière épaisse ou encore la pluie tenace sur I'm Totally Fine With It, Don't Give a Fuck Anymore, l'album 2024 des Écossais Arab Strap. A de belles lignes de force, du chanter parlé avec inévitablement un accent à couper au couteau, une approche rythmique quasiment dansante, ça c'est pour Raph, des mélodies parfois ensoleillées, portant des textes aussi désabusés que désespérément drôles, beaucoup plus drôles que ceux de Gwendoline, pour faire face à la tristesse contemporaine. Hide your fires.
0: T'es jaloux parce que t'as pas réussi à composer la musique, il faut
2: Arab
0: tout quoi.
2: Strap.

0: RMFC, c'est hyper dur à dire.
1: RMFC.
2: J'aurais dit RMC.
3: Ouais, on n'est pas sur RMC là.
1: Le titre Club Hit, c'est le morceau Spectrum, un petit, une petite perle punk qui va à fond les ballons, qui vient d'Australie sur le label Antified Records, que j'ai beaucoup aimé.
0: Bah c'est, d'ailleurs, c'est les seuls Australiens de cette
2: première.
0: Bah non, il y avait Skags. On a ouvert avec des Australiens, on fermait.
2: C'est génial.
0: Pas tout à fait, parce que vous entendez Love Atarax en fond. C'est un morceau que j'ai amené, mais je pense qu'on le partage quand même pas mal dans l'équipe.
2: Moi, je partage.
0: C'est leur troisième album qui s'appelle Sophomore. Love Atarax, là, cette année, leur carrière a complètement explosé. Ils sont partis
2: ils sont partis
0: tournée.
2: En Amérique.
0: En Amérique, au Guatemala, au Brésil.
2: Oui, c'est l'Amérique.
0: Mexique, oui, non, mais voilà, toute l'Amérique en tout cas. Bravo Love Atarax, leur album est sorti chez Cold Transmission Music et on écoute Tilda Vast. C'est le dernier morceau de cette Best of 2024. On se retrouve la semaine prochaine pour deuxième édition
2: plus, ouais.
0: Et pour fêter Noël, le jour de Noël. Je vous rappelle que vous pouvez retrouver cette émission et sa playlist sur notre site casbah-records.com et on salue toutes les radios qui nous diffusent et nous rediffusent. Love Atarax, donc pour terminer cette émission. Salut Fico, on se retrouve la semaine prochaine aussi.
1: Ciao.
4: À la semaine prochaine.
0: Ciao tout le monde, à notre forget.
1: Stay wild.

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canicule. Sur l'esplanade écrasée de soleil, les silhouettes fantomatiques de rares voitures ondulent. Au pied d'un arbre squelettique, la calandre d'une moto évoque la carapace calcinée d'un insecte. Quatre pigeons aux dandinements d'automates franchissent en file une utopique flaque d'ombre. La vibration d'une vapeur bleue s'élevant du goudron et des herbes trame l'air d'un réseau suffocant. Jusqu'à une ligne de tremble signalant un canal, s'étend un espace vierge, indescriptible. Le patron du bar me désigne du doigt au flanc de la montagne l'encoche où coulait la cascade. Depuis cette minuscule terrasse, je regarde vaciller dans la chaleur l'enveloppe vide de toute forme. Dans la touffeur d'un après-midi d'été, exempt enfin de tout désir, je me fonds à la stupeur du monde.

éternelle mémoire. Qu'est-ce qui passe ici? Ça n'a pas d'importance. Que ce soit homme cheminant ou bien une étoile qui danse, personne ne s'arrête. Il faut aller toujours plus vite. On ne sait pas pourquoi et pas besoin d'un vite. Les trains roulent en fredonnant leur mélopée. Les voyageurs s'envolent, écharpes de fumée. Ceux qui restent ne savent où se diriger. Ils ont la bouche lasse et des yeux affligés. La cloche du brouillard a des accents si sourds, comme un très vieux chagrin émergeant d'un cœur court. Et rien n'est à sa place, non plus l'arbre couché. L'horizon rouge est comme un coq empanaché. Est-ce ici ou ailleurs en un chemin de ronde? Ou bien dans une nuit éteinte au bord du monde? Au bord d'un fleuve lent où les martins pêcheurs se nouent et se dénouent comme un bouquet de fleurs. Quelqu'un à mes côtés me parle de la mer avec des mots de vagues aux corolles d'astère. Et c'est tout comme si des saisons foudroyées, une rumeur étrange en moi se déployait, comme si la campagne avait repris sa place, ayant vaincu l'orage et ses lourdes menaces. Comme si j'entendais, au bas de l'escalier, le doux frémissement d'un cœur incendié. Ah, qu'en est-il pourtant de ces jours sans fissure, de ce corps qui n'est plus qu'une opaque sciure? Et qui cherchons-nous donc, invisibles et vaincus, buvant notre chaleur entre nos deux mains nues?

0: de voix en voix. La lumière va de voix en voix. Nous nous abandonnons. Les mots fusent, forment des bouquets. Nous remercions malgré l'ombre toujours mêlée à l'heure des jours, nous ouvrant à l'immensité cachée des autres, au bord d'une émotion intense qui nous précipite vers le Dieu, dont la clarté laboure l'ici. Nous avançons vers ce feu, nous dépouillant d'instants mauvais que nous rendons à la terre. Elle reprendra toute cette nuit, se sent dans sa matière jusqu'à la fleur manifestée. Elle jettera du ciel vers les distraits. Elle portera les pas de ceux qui marchent. Où retourne notre pensée ? Le Dieu dit de s'arrêter, lui-même s'attarde avant de partir. Il dit « Le temps passe, sachez demeurer, bâtir une maison d'air dont la porte sera l'instant. Attendre sans attendre, tourner vers la lenteur et ses secrets. » Sa voix vient comme une pluie pour nos terres oublieuses. L'âme tirée vers les jardins, les absents, reçoit l'eau de la lumière où retourne notre pensée. Des roses tombent au centre de notre stupeur. Une aura double le monde. Nous nous tenons à l'écart, attentifs aux gestes vifs qui ramènent où la brise s'éveille. Le silence cerne le jour. L'été donne son essence et toujours le ton pour la rencontre qui détache. Josette Segura, de voix en voix, suivie de « Où retourne notre pensée ?»
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Nous irons sur les rives du Rio de la Plata, le fleuve de l'argent qui sépare l'Argentine et l'Uruguay, où est né le tango. Mais nous irons aussi partout dans le monde. Dans cette émission, Pierre à la réalisation et à l'animation. Le tango se danse en festival cet été, que ce soit dans les bois, au bord de la mer, dans une ferme, dans un village, une ville, en France ou à l'étranger, les festivals de tango ont vraiment la cote.

0: Et pour cette émission spéciale des festivals de tango de l'été 2026, nous avons rencontré Guy qui nous présentera le festival de Cré qui se déroulera du 13 au 17 juillet. Nous avons rendez-vous également avec Vincent et Jean-Cyane qui nous invitent à Prégrand pour un festival dans une ferme, dans l'Aveyron, du 17 au 19 juillet. Nous ne manquerons pas le rendez-vous que nous proposent Valérie et Grégory pour Cœur en tango en Arbois du 22 juillet au 2 août. Valérie nous présentera tout le programme qui sera riche de Tarbes en tango qui se déroule du 14 au 23 août. Nous irons également à Valsonie pour un festival présenté par Chloé qui se déroulera du 19 août au 22 août. Bonjour Guy.
1: Bonjour Pierre.
0: Voilà, une nouvelle édition du festival de tango à Cré.
1: C'est la 25e édition, camarade.
0: Ah, c'est pas mal.
1: Ah, c'est pas mal, ça prouve qu'on est tout jeune, quoi. Ça prouve qu'on a 25 ans, en fait, voilà.
0: Qu'est-ce que vous nous proposez, Jenny et toi, pour cette 25e édition de tango à Cré?
1: J'ai presque envie de dire comme d'habitude, parce que c'est vraiment ça, d'ailleurs. L'idée, c'était de faire des cours et des bals. La particularité de notre système, c'est qu'on invite des profs différents chaque année. Ça, c'est une particularité toute relative, on va dire. Cette année, on a Nora Mitanovski et Juan.

0: 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Bonjour Vincent et Jean-Siane.
1: Bonjour.
2: Bonjour.
0: Voilà, j'ai découvert votre super festival qui se déroule à Prégrand. Alors vous allez nous dire où se trouve ce festival qui est un peu dans la campagne et même.
2: Et oui, tout à fait. C'est un festival qui se passe dans une ferme à côté de Villefranche-de-Rouergue, en Aveyron.
0: Du 17 au 19 juillet. C'est quoi le programme ?
1: Il y aura des DJ dès le vendredi soir, samedi après-midi, samedi soir et dimanche, bien sûr, pour la Despedida, des concerts.
2: Tout ça, ouais, sur trois jours. Il y a comme concert, on accueille Roulotte Tango en duo. Le Quartetto Cafétine aussi, qui viennent de Toulouse, Paris, Marseille. Et pour la Despedida, on aura aussi Catherine Roy de Drôme, avec au piano et à l'accordéon.
0: Longtemps vous organisez ce festival, Prégrand ?
2: Eh ben, c'est la troisième édition.
0: Présentez-nous un peu votre lieu qui est dans une ferme. Alors, comment ça se passe ?
1: C'est une ferme collective, c'est-à-dire qu'il y a des personnes qui y vivent et qui n'ont pas forcément d'activité en lien avec la ferme. Il y a une maraîchère qui est installée. Et c'est ça, c'est un lieu d'habitat et un lieu qui a vocation à vivre de plein de manières différentes, notamment en accueillant du public lors d'événements, mais aussi, pourquoi pas, en accueillant des stages, des personnes en résidence.
0: Ça veut dire que vous avez un lieu avec un parquet, j'imagine, une grange que vous avez réaménagée ou une maison ?
2: Et oui, c'est exactement ça. Il y a deux granges qui se font front dans la ferme, dont une grange avec un plancher où on danse d'environ 80 mètres carrés. C'est une grange avec une grande porte ouverte. Du coup, pendant le festival, même on rajoute un petit bout de plancher qui va vers l'extérieur. Et donc, ça donne une sensation d'ouverture et de danser un peu dehors aussi.
0: Ça doit être magnifique.
1: C'est très beau.
0: Vous attendez beaucoup de monde. Quelle est la jauge un peu de votre festival ?
2: La jauge du festival, c'est 100 personnes. Donc en plus, après il y a les bénévoles et les intervenants, mais on est sur une jauge assez petite entre guillemets pour garantir un confort de danse.
0: Vous-même, Vincent et Jean-Siane, vous dansez le tango ?
1: Oui,
2: oui, oui.
0: Est-ce qu'il y a des cours également dans ce festival ou pas du tout ?
1: Il y a des ateliers, tout à fait, le samedi et le dimanche avec Samara Hilal de tango, et il y a également des ateliers de gyrokinésis orientés vers la pratique du tango qui sont proposés, et il y aura une personne qui propose du shiatsu aussi.
0: C'est un programme complet en fin de compte, à la fois sur la danse, le corps.
1: Oui, par exemple, l'idée c'est que les personnes puissent passer un bon moment ici, et que si la danse n'est pas le cœur peut-être de leur envie ou de leur confort, parce qu'il y a aussi des personnes débutantes et des fois c'est long, tout un festival, et bien c'est pouvoir profiter des cours, profiter aussi des espaces extérieurs qu'on aménage pour être conviviaux et sympathiques, du lac qui est à côté. On a envie que ce soit un week-end chouette et tranquille.
0: En tout cas, ça donne vraiment envie. Il reste encore des places s'il y a des auditeurs, des auditrices qui sont intéressés, des danseurs et des danseuses, pour venir vous rejoindre.
2: Et oui, il reste encore quelques places, ouais, à prendre d'ici le 17 juillet. On tape Prégrand Tango Festival, il y a une page Facebook notamment. Et sur la page Facebook, après, il y a le site internet. Et le site internet, c'est lado.fr. LLADO / tango.
0: Un dernier mot peut-être sur les tarifs.
2: Il y a un pass pour les trois jours, et dans un souci de rendre l'événement accessible, on n'est pas sur des tarifs très élevés, donc on est entre, et on donne une fourchette de tarifs aussi pour que des personnes puissent à la fois qui aient quand même envie de danser le tango et qui aient moins de moyens puissent le faire. Donc c'est une fourchette de tarifs entre 60 et 80 euros le festival, donc ce qui est pas cher pour le monde du tango, on peut dire.
1: On propose des repas qui sont cuisinés ici avec des produits de la ferme et du coin le vendredi soir, samedi midi, samedi soir, et puis un brunch le dimanche qui sont à 10 euros.
0: Ça donne vraiment, ça nous

0: donne vraiment envie, Barrio de Tango, d'aller vous rejoindre. Et en tout cas, si c'est pas cette année, ce sera peut-être pour l'année prochaine. En tout cas, on est très heureux de vous accueillir dans cette émission et de présenter ce festival, comment on pourrait dire, à la campagne quand même.
1: Oui, c'est tout à fait ça. On est à la campagne, on est au milieu des champs, des arbres et des vaches.
0: Merci beaucoup, Jean-Siane et Vincent. Je rappelle que donc Prégrand Tango Festival, c'est du 17 au 19 juillet, et avec comme des festivals, avec des ateliers, mais aussi des milongas et des concerts. Allez, bye bye, à bientôt, beau festival.
2: Merci.
1: Merci Pierre.
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0: 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Bonjour Valérie et Greg.
1: Bonjour Pierre.
0: Bon, ben, vous nous avez encore préparé un sacré programme pour le 10e festival Cœur de Tango en Arbois du 29 juillet jusqu'au 2 août.
1: Alors, ce 10e festival, c'est notre grand anniversaire et on garde une formule qui est similaire à toutes les autres éditions. C'est 5 jours avec de la danse du matin jusqu'à 4 heures du matin.
2: Du même matin, de l'autre matin.
1: Voilà, de l'autre matin. Ça veut dire qu'on va danser autant le matin en rue, sur les places, les ponts, les cours de la ville d'Arbois pour découvrir un peu cette charmante bourgade. Et puis ensuite, on va redanser en après-midi pour les apéros tango, toujours en plein air, dans d'autres lieux à découvrir. Et puis ensuite, seulement les soirées se font dans la magnifique salle de l'Espace Pasteur, toute décorée par le soin de nos décoratrices qui font un travail merveilleux chaque année. Et puis après, c'est l'after tango. Cette fois, ce sera dans les caves, les très belles caves de la mairie d'Arbois. Du coup, ça, c'est de minuit à 4 heures du matin. Donc, on danse, on danse, on danse.
0: Peut-être que l'on va aussi prendre par thème. Il y a de la danse, mais il y a aussi des spectacles. Allons-y par les spectacles, par exemple.
2: C'était vraiment l'idée initiale du festival, c'était plutôt que de privilégier les démos, c'était de privilégier plutôt des formes artistiques autour du tango argentin. Donc il y a toujours un décalage par rapport au tango. C'est-à-dire qu'on là cette année par exemple on a le spectacle de la compagnie Estroco Ancrage Fragile. Donc c'est autour de la danse, donc du tango évidemment et de la poterie. Peut avoir aussi d'autres formes d'expression. C'était la danse contemporaine, la danse contact, des choses comme ça, des choses plus burlesques, des choses liées au mime par exemple. Et cette année, nous on présente également notre dernier spectacle huis clos, donc un spectacle inspiré d'un bouquin de Jean-Paul Sartre sur un petit peu sur l'enfermement, sur l'idée de sur une forme très burlesque de spectacle.
0: L'audace de traiter comme ça Jean-Paul Sartre.
2: On va dire humour noir, ouais.
1: Ouais. L'enfer, c'est
0: vrai,
1: c'est
0: dans l'enfer, c'est les autres, hein, c'est ça, dans les huis clos un peu. Et mais voilà. Je trouve que le fait que vous ayez choisi Jean-Paul Sartre et huis clos, parce qu'en fin de compte, Jean-Paul Sartre dans toutes ses œuvres, eh bien, à chaque fois, c'est ça, hein, c'est la question de des relations humaines. Qu'est-ce que nous sommes nous-mêmes par rapport aux autres? Ça colle assez bien quand même au tango, cette histoire-là.
1: Ça colle bien au tango et même Sartre dans sa pièce parle de tango argentin, donc c'est vraiment un sacré clin d'œil, je veux dire, à cette pièce qui nous plaît beaucoup dans la relation à l'autre. En effet, par son regard, on se voit, on se perçoit, et dans le tango, ben, par le corps de l'autre, on se découvre aussi. Donc je trouve qu'il y a une belle résonance.
0: Alors ça, c'est les spectacles.
1: Il y aura un autre petit spectacle d'ouverture et de fermeture qui sera du tango et de la calligraphie, pour rester dans le thème aussi de la peinture cette fois. Il y a la poterie, il y a la peinture. Tout ça, c'est aussi en résonance avec des artistes du festival ou des danseurs du festival qui vont aussi exposer leurs propres œuvres. Il y aura des plasticiens, des peintres, des sculpteurs. Il y a pas mal de monde qui expose des choses à découvrir, à regarder et qui, pourquoi pas, acheter un souvenir.
2: Dans l'achat des souvenirs, on promeut notre spectacle puisqu'on part aussi à Aurillac, donc pour promouvoir le travail, nous aider à continuer de faire vivre ce spectacle, à le diffuser et à permettre à des programmateurs de le voir. Maintenant, si on revient sur la programmation du festival, donc on a les concerts, donc on a des concerts très éclectiques, on a pris des choses très différentes, très très opposées cette année, puisqu'on aura Tango Motan, qui est un groupe plutôt électro-alternatif, ce sont des jeunes musiciens qui ont travaillé avec San Severino, et puis on aura le Sesteto Faina Tango, ce sont des Italiens, donc c'est un groupe traditionnel, ce sera pour la soirée du samedi, voilà.
1: Avec le chanteur Ruben Pelloni en présence dans ce groupe. Donc deux ambiances différentes, puisque le vendredi, Tango Motan sera à découvrir en plein air dans le Square Sarret de Grozon. Donc ça, c'est toujours une très belle soirée. Il y aura donc huis clos le spectacle, suivi de Tango Motan et de notre DJ qui sera Fred de Gap pour l'occasion.
2: Venez, les DJ sont vraiment très très bien cette année, il ne faut pas hésiter. Il y a six DJ vraiment vraiment chouettes à découvrir. On migrera pour la Despedida à Bergement le Petit, un village à côté d'Arbois.
0: Présenter notamment un atelier de Didi, j'ai vu.
2: Oui, tout à fait, avec Esteban Federico Garcia qui viendra pour musicaliser et à la fois faire un cours DJ.
1: Et puis il y a les cours de tango et puis les cours de technique individuelle.
0: Avec Irène. Alors, on en dit quelques mots sur les cours de tango.
2: Ouais, les cours de tango, ça va être nous. Donc nous, on a une approche. Moi, en tant que danseur contemporain, assez contemporaine, bien qu'ayant quand même étudié les classiques, on va dire ça comme ça. Donc avec Valérie, là, on est partenaire depuis maintenant une quinzaine d'années. Donc c'est vrai qu'on a développé une vraie complicité dans le travail. Ça nous a laissé la possibilité d'expérimenter plein de dimensions du tango, que ce soit dans la brasserie ouverte ou fermée, ou tango milonguero, ou plus ce nuevo. Donc n'hésitez pas, j'ai envie de dire, à venir découvrir, à venir nous voir. On n'a pas encore tout à fait la programmation.
1: Les thèmes du stage.
2: Pas tarder à sortir, on est en train d'y réfléchir.
1: Mais c'est le jeudi, vendredi et samedi en début d'après-midi. Voilà, pour les couples uniquement, il faut la parité pour ce cours-là d'une heure et demie. Et toutes les personnes qui n'auront pas la parité seront accueillies par Irène Moraglio de la compagnie Tango Union de Paris, qui vient sur le festival justement pour que personne ne soit laissé pour compte sur le festival, okay. Pour ceux qui veulent un enseignement en tout cas.
2: Voilà, des personnes souhaitant prendre un pass complet par exemple auront la possibilité de prendre ce cours-là si elles sont seules.
0: On a fait le tour de tout, que reste-t-il encore?
2: Je pense qu'on a fait le tour de tout.
1: Écoute, nous les DJ peut-être, nous accueillons deux Belges cette année, Bénédicte Baulois et puis Jen Singo Bordeser, qui viennent de Belgique donc. Après, nous avons Fred de Gap, donc Frédéric Romero, qui vient toutes les soirées alternatives, donc de minuit à 4h. Et le vendredi soir, musicalisé en traditionnel, nous avons Esteban Mario Garcia, donc la personne qui fait le DJing pour apprendre à musicaliser ou à comprendre la musique du tango. Et nous avons DJ Scalp qui vient de 9h. Voilà, ça c'est pour les soirées et puis la despedida. Puis sinon, nous avons Mappy, donc DJ Mappy qui vient tous les matins nous faire plaisir. Nous avons les apéros tango avec Rimena, Zalazar Firpo et Gilles Poulot. Donc voilà en gros. Et puis une alternative avec Marion Den qui vient d'Allemagne. Donc on a une sacrée distribution à ce niveau-là aussi.
2: Moi je pense qu'il ne faut pas oublier l'essentiel quand même, c'est qu'on est quand même une capitale, la capitale des vins du Jura, donc on a des goûteurs privilégiés, spécialisés, qui viennent en amont du festival nous faire découvrir leurs vins. Donc on ne sait pas encore ce que ce sera.
1: Mais ça reste des vins bio, voilà. Ou des vins nature que l'on fait découvrir, des produits du terroir jurassien, avec un peu de comté et tous les bons produits que nous avons par ici.
2: Et ce sera l'apéro tango à entre 17h et 20h, en gros, grosso modo, 18h et 20h, ça change un peu tous les jours, mais ce sera régulier, tous les jours, un apéro gastronomique de qualité proposé au festivalier.
0: Vous avez fait aussi des tarifs aussi tout à fait attractifs.
2: J'espère qu'ils sont attractifs. Écoutez, on a fait.
1: Alors,
2: on
1: travaille beaucoup par rapport aux passes, hein, les passes complets, donc du festival dans sa globalité, Milonga, concert, after, cours, spectacle, tout compris. Voilà, c'est à peine 200 €. Après, on a des passes complets 3 jours. Voilà, 145 €. Après, nous avons des passes Milonga que pour les soirées, donc à 125 € les 5 jours ou 85 € les 3 jours. Et puis le pass week-end, parce qu'il y en a qui aiment bien me dire que du vendredi au dimanche, qui prend aussi Milonga, concert et puis les afters en danse, là qui est à 80 €. Donc c'est pas mal.
2: C'est pas mal, sachant qu'on peut danser gratuitement toute la journée.
1: Le matin et les apéros tango ne sont pas payants. Les spectacles sont payants pour aider les artistes. Ça peut être du chapeau, bien sûr. Et puis sinon, tous les tarifs se prennent à la carte. On peut venir spontanément au Festival d'Arbois, payer son billet et puis monter et danser dans la salle, hein, la très belle salle.
2: Nous avons également un documentaire.
1: Film qui sera projeté.
2: Un documentaire qui sera projeté.
1: Ce vendredi, donc ça c'est nouveau, on a la chance d'avoir un nouveau petit mini théâtre cinéma sur Arbois. Alors du coup, on en profite avec Dizzy Tango, un abrasso féminin. C'est un documentaire de 82 minutes qui sera projeté le samedi
2: Alors le vrai titre, c'est pas un abrasso féminin, c'est une étreinte féministe, mais on peut le prendre dans les deux sens.
1: Ouais. Hein, sur l'affiche, c'est marqué comme ça et elle nous a donné un autre titre. Alors c'est de Valérie Lovensberg qui habite en Suisse et ça s'appelle Dizzy Tango.
2: J'aurai deux séances dans l'après-midi du samedi avec elle et suivie d'une discussion et évidemment d'un apéro.
1: Et on conseille vivement de réserver sur le site Eloasso parce qu'il n'y a que 20 places dans ce mini-théâtre. Alors 2 fois 20, ça fait 40 personnes seulement pour le film. Donc il ne faut pas tarder à prendre ses places si on veut vraiment voir ce travail. Il y a le trailer sur le site pour découvrir un petit peu et se donner envie.
0: Festival n'aurait pas lieu s'il n'y avait pas autour de vous aussi des bénévoles.
1: Ouais, on a une sacrée équipe, on en a à peu près une trentaine cette année, mais ils sont essentiels, on a des pistes.
0: Il n'en manque pas là, c'est bon.
1: Ça va. Là, on est plutôt bien fourni, et puis c'est vrai qu'on met des planchers en bois aussi à l'extérieur, comme le vendredi soir pour le bal en plein air avec le concert de Tango Motan. Donc on a un grand plancher miel, et puis on a notre petit plancher le dimanche à retrouver sur la Despedida. Et puis sinon, nous, on a cette particularité de faire danser les gens, pas sur le bitume, comme à Tarbes, mais sur des cartons, ce qui permet les pivots pour les chevilles et les genoux. Et ces cartons sont faits avant, il y avait une cartonnerie juste à côté d'Arbois, à Méné. Donc, on reste dans le thème carton
2: C'est la base de l'identité de ce festival. C'est une ville de carton, puisqu'il y a plein de cartons pour réceptionner nos belles bouteilles de vin. Et du coup, l'idée nous est venue de faire danser les gens sur les cartons et il se trouve que ça marche très bien.
1: Donc le matin et l'après-midi aux apéros, c'est des cartons et c'est vraiment très agréable.
2: Il y a une petite compétition entre les cartons alsaciens avec Michel Becher qui vient avec ses cartons le matin et les cartons jurassiens. Donc on est encore.
1: On a fait des émules et puis les gens commencent à prendre ce concept. Ouais. Donc c'est pas mal.
2: On a le copyright hein, quand même. Je tiens à le préciser aux autres associations. Prenez des cartons, mais ça vient de nous quand même. Voilà.
0: Il faut qu'on vienne tous et toutes tester ces cartons en Arbois. Ouais. Et toutes les informations sont sur votre site, qui est fort bien fait, de mon goût en tout cas. Et il est vraiment très agréable et facile à consulter, toutes les informations. Bravo.
1: Oui, on peut le consulter autant sur le téléphone que sur l'ordi. C'est festivaltangoarbois.com, exactement. Mais si vous tapez Festival Cœur de Tango, vous le trouvez de la même manière très facilement.
0: À partir du 29 juillet jusqu'au 2 août.
1: C'est ça. Le Jura. Et puis, comme on disait, le dimanche, à l'Abergement Le Petit, juste à côté. Parce qu'on travaille aussi avec la communauté de communes qui aime bien que le tango parte un petit peu en voyage dans les communes voisines.
2: On aime bien les migrations.
1: Voilà.
2: En faveur de la migration.
0: Merci beaucoup.
1: Eh ben de rien.
0: Barrio Zango sera avec vous cette année.
2: C'est gentil. On a cru comprendre que vous étiez là.
1: On se fera un plaisir de vous accueillir.
0: On viendra. Allez, bon courage pour la fin, parce que là, il vous reste encore quelques petites choses, légères choses à caler.
1: Exactement. Exactement. On s'y emploie, en tout cas, pour bien vous accueillir tous en cette fin juillet. Merci.
2: Merci à toi, Pierre. À bientôt. À bientôt.

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1: Bonjour Valérie.
2: Bonjour Pierre.
1: Ensemble, on va parcourir ces magnifiques programmes de Tarbandango 2026. Dis donc, vous avez frappé fort cette année encore.
2: Cette année, en plus, on a ajouté réellement une 10e journée de façon officielle. L'année dernière, c'était la première fois qu'on s'était autorisé une milonga de bienvenue le vendredi, parce que c'était le 15 août. Et en fait, toute l'équipe a été enthousiasmée par cette milonga de bienvenue au Jardin Massé dès le vendredi. Donc, désormais, Tarbandango, ça sera tout le temps 10 jours, du vendredi au dimanche.
1: Alors, bien entendu, le mieux pour chacun de nos auditeurs et auditrices, c'est d'aller sur le site internet où il y a toute l'information, bien entendu. Il reste encore des places, tout de suite, là encore, on peut s'inscrire.
2: Bon, la capacité de l'Halle Marcadieu étant ce qu'elle est, il y a encore des possibilités de s'inscrire sans aucun problème. Et pour les amis danseurs, de toute façon, les milongas suivent les spectacles. C'est vrai que les tarbés et les personnes qui sont à Tarbes en mode découverte de l'élan argentin qui pousse Tarbes pendant ces 10 jours, ils apprécient beaucoup les 3 soirées de spectacles que l'on propose. Surtout qu'on a quand même une proposition différente. La soirée des maestros, ce n'est pas le spectacle sur la musique de Piazzolla ou le spectacle Tu Abrazo qu'on aura le samedi. Il y a une variété aussi de propositions, même sur les 3 spectacles.
1: Ce qui fait un peu la spécificité de Tarbes en tango par rapport à d'autres festivals, c'est qu'il y a une très, très grande diversité d'artistes. Et puis, on va peut-être en parler tout de suite, c'est la diversité des lieux aussi, parce qu'on danse carrément dans la ville.
2: C'est ça qui fait la particularité de Tarbes. Quand je suis allée danser ailleurs pour la première fois, je me suis aperçue que c'était pas partout, comme à la maison. Parce que, à la maison, c'est vraiment toute la ville qui vibre au tango. À partir de 10h30, les cours commencent dans plusieurs lieux. On voit dans les rues toutes les personnes qui se promènent avec leurs petits sacs à chaussures bien caractéristiques. Et ça danse quand même tous les soirs jusqu'à 5h du matin dans cette fameuse Halle Marcadieu. Mais entre-temps, il y a les milongas au Jardin Massé, les milongas sur la place de la mairie, nos apéros tango qui sont tous les jours, 2 fois, dans des endroits différents de la ville. Et tout se fait à pied, la taille de la ville le permet. On est une ville de 50 000 habitants qui reçoit tellement de monde pendant le festival, parce que c'est assez impressionnant de penser qu'on peut recevoir jusqu'à 17 000 festivaliers, maintenant qui viennent un peu plus loin que la seule France. Mais oui, c'est la particularité de la ville. Oui, ça vibre tango dans tous les endroits.
1: Mais on peut également prendre des cours.
2: Ah oui, ça c'est même le sujet dont je m'occupe moi plus précisément. Voilà, donc l'année dernière, on a accueilli à peu près 600 stagiaires. On a 72 cours cette année encore de proposer. Ça va du séminaire à l'atelier débutant en passant par tous les autres cours à 2 ou de techniques individuelles. Et certains ateliers d'expression corporelle qu'on applique au tango. Et ça fait une diversité de propositions très importantes. Et surtout, notre spécificité, c'est de faire en sorte que chacun trouve le partenaire qui lui manque éventuellement au moment où il arrive sur Tarbes. Il y a le site internet qui permet la recherche de partenaires et aussi le groupe festivalier Facebook que j'ai créé l'année dernière. Et si ça n'a pas marché avant l'arrivée sur Tarbes, il faut venir me voir au premier étage de l'office de tourisme. Je prends quelques informations, les souhaits de cours qui restent encore disponibles, et j'essaie de trouver la personne qui est aussi sur Tarbes, qui cherche les mêmes cours, pour faire des matchs de tango. Si ça ne se passe pas comme cela, si je ne trouve pas un partenaire stagiaire payant pour le faire, ben j'essaie de trouver, moi, dans mon association Tanguando Ibos, quelqu'un qui sera le bénévole, qui pourra accompagner le stagiaire sans partenaire au cours. Il y a toujours eu une possibilité de trouver quelqu'un pour faire le cours. On n'a jamais laissé quelqu'un sans faire le cours. Ça, c'est vraiment mon credo personnel.
1: Et ça, c'est vraiment rassurant parce que quelquefois, certains festivaliers ou festivalières ne trouvent pas de partenaire et peuvent un peu s'ennuyer.
2: Mais tout à fait. Et je suis allée à Paris, tu vois, la semaine dernière, j'ai rencontré quelqu'un qui j'avais aidé l'année dernière justement à trouver un partenaire. Elle m'a reconnue et elle en a parlé à d'autres personnes qui étaient avec 2-3 ans de tango et c'était la meilleure publicité qu'elle puisse me faire en fait. C'était d'expliquer que même en étant à un niveau avancé comme le sien, ben, je lui avais trouvé quelqu'un qui lui a permis de faire les cours qu'elle souhaitait. Donc je crois que ça c'est un de nos points forts, hein, indéniablement.
1: On va poursuivre un peu avec la programmation, on ne verra pas tout dans le détail évidemment parce qu'on n'a pas le temps, hein, et puis on invite bien sûr ceux qui nous écoutent maintenant à aller sur le site tarbesentango toutattaché.fr et après ils trouvent l'ensemble des informations. Est-ce que tu peux nous dire, Valérie, les moments forts, en fin de compte, de la programmation de Tarbes en tango?
2: Alors, je pense qu'il faut quand même insister cette année sur notre accueil de 4 orchestres vraiment argentins. On a 9 orchestres au total qui viennent pour animer les milongas du samedi au samedi. Et je ne parle même pas des orchestres qui viennent seulement en mode concert au Théâtre des Nouveautés, qui est ce magnifique petit théâtre à l'italienne, qui permet aussi aux non-danseurs de profiter de prestations extraordinaires. Mais voilà, on a 4 orchestres cette année qui arrivent directement d'Argentine. Et ça, je pense que ça fait aussi notre fierté de pouvoir donner cette chance à des personnes qui viennent directement apporter la vibration argentine à Tarbes. Donc cette année, on aura Noelia Cinconas Quartet, qu'on aura aussi bien en mode concert qu'en milonga, un orchestre de femmes qui porte bien son nom, n'est-ce pas, Mujeres Tango, mais aussi le Quinteto Galvan, et Tangora Orchestra Típica pour la Otra Milonga, qui est toujours le vendredi, puisque c'est le fameux soir où nous dédoublons en fait la possibilité d'aller dans la Noche Milonguera traditionnelle ou la Otra Milonga, qui reste sous la Marcadieu, parce que c'est toujours sous la Marcadieu qu'on aura la musique live. Et la musique live, bien sûr, le credo aussi de Tarbes en Tango.
1: Il y aura aussi des DJ.
2: Toujours une dizaine de DJ que l'on retrouve plusieurs fois dans la semaine, puisque bien entendu, avec le nombre de milongas qui est multiplié sur la place de la mairie ou bien le jardin Massé, on les retrouve à chaque fois, aussi bien les après-midi que le soir. Donc cette année, Midas, Violaine, Paz, Angelo pour la première fois, Angelo Mercurio, et d'autres que l'on a déjà eu l'occasion peut-être d'accueillir, comme Jérémy Serra l'année dernière, Rafaela Olua, Martin Lionti aussi, qui est installé maintenant à Tours, Miguel Rodriguez d'Espagne.
1: Qui sont les maestros qui seront présents?
2: Alors cette année, c'est le retour de Joey Corbata et Lucila Chonchi. C'est à eux qu'on confie le séminaire. Et pour moi, personnellement, c'est un petit clin d'œil parce que c'est le premier maestro dont je me souviens. C'était mon premier festival il y a 10 ans, en fait. Et c'était déjà un maestro invité à Tarbes en Tango. Et j'avais bien aimé justement le petit sketch qu'ils avaient fait à Sissi Assino pour rappeler les règles de la milonga à la Halle Marcadieu. Ce petit sketch, il se trouve encore sur Internet. Voilà, le retour de Joey Corbata après 10 ans. Un fidèle des fidèles, Carlos Espinoza et Agustina Piaggio, bien entendu. On retrouvera encore Eva Laura Madar et David Alejandro Palo, puisque c'est elle qui a mis en scène le spectacle Tu Abrazo, que l'on aura aussi à Marcadieu. Et ensuite, on a de nouveaux maestros comme Augusto Freeman ou Ezgi Turmus qui arrivent directement de Turquie. Donc voilà, on a une proposition avec quelques fidèles et quelques nouveautés aussi dans les maestros. Avec un peu de cours de folklore, bien entendu, avec Maria Belén et Miacello et Gustavo Gomez.
1: Des ateliers un peu différents, hein, bien entendu. Hein. Atelier musique, atelier débutant, des cours à thème.
2: Il faut bien penser qu'il n'y a pas que les cours de danse, en effet. Hein. C'est la spécificité aussi du festival. Hein. On a des cours de chant avec Sandra Romolino et on a aussi des cours pour les instruments. Il y a des personnes qui veulent se familiariser avec la musique de tango, même s'ils ne sont pas déjà musiciens de tango. Ils choisissent leur instrument, on leur envoie les partitions à l'avance et comme ça, ils peuvent travailler avec super musiciens, que ce soit au bando, au piano ou autre.
1: Pour clore notre interview, là, peut-être un point très pratique, c'est facile de se rendre à Tarbes, on peut se loger, ou comment fait-on? Alors d'abord le logement et la nourriture.
2: La facilité de Tarbes, c'est que tout est possible de faire à pied, donc une fois qu'on est garé quelque part sur le centre-ville de Tarbes, on peut rester sur les environs de tous les lieux du festival. Mais par contre, si on est logé à l'extérieur, la voiture est absolument indispensable parce que, bien entendu, il n'y aura pas de transport en commun à partir de 5 heures du matin pour vous ramener à la maison si vous êtes éloigné du centre-ville. Donc, le choix du logement est essentiellement lié à la possibilité de venir en voiture ou pas. Toutes les personnes qui arrivent maintenant de loin arrivent sur l'aéroport de Tarbes-Saint-Lourdes, notamment toutes les personnes qui viennent d'Italie, puisqu'il y a beaucoup de vols maintenant sur l'Italie du fait de la proximité avec Lourdes et sa spécificité de pèlerinage. Mais on a aussi le train, bien entendu, directement de Paris. Donc le train, l'avion, la voiture. Donc beaucoup de personnes aussi profitent du festival pour rester un peu plus longtemps sur le département. Ça, c'est assez évident que les personnes prolongent ou arrivent un peu avant, en mode vacances et pas seulement festival. Ça, c'est bien aussi.
1: Aussi le camping?
2: Il y a quelques campings, mais pas sur Tarbes même, un petit peu à l'extérieur tout de même. Là aussi, l'obligation d'avoir la voiture.
1: Comment ça se passe pour la billetterie? C'est une billetterie en ligne, j'imagine, bien sûr. et quels sont les tarifs si on veut tout faire? Comment
2: alors,
1: fait-on?
2: Il y a le pass qui est bien sûr toujours au même prix depuis 2 ans maintenant, qui vous permet d'avoir accès y compris aux conférences, aux concerts et à toutes les milongas et spectacles qui restent quand même à un prix super accessible, mais tous les ans à 180 euros, complètement échangé. Aussi bien entendu la possibilité de faire les entrées de milonga sur place. Il n'y a pas besoin de les réserver à l'avance quand il s'agit que des milongas. Mon conseil, c'est de faire des réservations surtout pour les spectacles à l'avance. Ça, c'est vraiment plus évident. En mode concert aussi, sur les théâtres des nouveautés, si vous ne prenez pas le pass, je pense qu'il y a certains concerts qui peuvent être assez facilement victimes de leur succès. Ça, c'est une certitude. Pour les cours de danse, par contre, mon rappel, c'est de bien penser qu'on s'inscrit normalement avec un partenaire. Donc, si on n'a pas trouvé le partenaire pour valider l'inscription, de vraiment nous contacter pour qu'on puisse faire la recherche de partenaire pour valider l'inscription. Ça se fait dans un temps second, en fait.
1: Comment on vous contacte, alors?
2: Ou par le site internet recherche de partenaire, ou bien sur le groupe festivalier Facebook, en mettant une petite annonce qui me permettra de faire le lien en message privé avec les autres personnes susceptibles d'être intéressées par les mêmes cours.

0: écoutez Pario de Tango sur Radio Dragon. Bonjour Chloé.
1: Bonjour Pierre.
0: 20e édition du Tango à Valsonnies.
1: Eh oui, 20e édition déjà.
0: Un programme un peu spécial pour cette 20e édition.
1: On part sur nos bases avec un début de festival le mercredi pour finir en apothéose le samedi soir avec un orchestre. Mais on n'a pas réussi à faire quelque chose de bien spécifique. Mais en tout cas, on a des bases sûres et solides. Donc, on s'appuie sur ça.
0: Sur les bases sûres, ça commence notamment le mercredi. Je rappelle les dates. Oui, c'est le 19 août.
1: C'est ça, exactement. Ça commence le 19 août et ça finit le 22. Et donc, du coup, on commence avec la Milonga de las Nubes, donc la Milonga des nuages au Mont-Cenis. Donc, en effet, à 2000 mètres d'altitude au bord du lac. Donc, c'est un lac de barrage. Et donc, on commence comme ça le festival. Et du coup, on continue la semaine avec... la milonga aussi le soir, hein, pour continuer de danser. Et puis après, les jeudis, vendredis et le samedi, on a des cours, que ce soit des cours collectifs, des cours techniques individuels, ou voire même des cours de musicalité. Donc ça, c'est la deuxième année où on propose ça. Et puis, on continue avec les apéros tango les après-midi et les milongas le soir. Et puis, surtout, un très beau spectacle le jeudi soir à l'auditorium. Et puis après, on finit en beauté avec l'orchestre Tango Spleen.
0: On va peut-être reprendre un peu les éléments par éléments. Donc les maestros cette année qui donnent les cours, ce sont Patrice et Audrey.
1: Oui, c'est ça, on les fait revenir. Ça s'était très bien passé il y a 2 ans quand ils étaient venus. Et donc, du coup, on les fait revenir. C'est pareil, on continue sur notre base solide. Et vu que ça s'était très bien passé avec eux, on refait appel à eux. Et en plus, cette année, ils feront 2 démonstrations à l'Hôtel Saint-Charles. Donc, c'est un partenaire du festival.
0: On peut rappeler que le festival... est immergé dans l'ensemble du village de Valsonnies et même au-delà.
1: Oui, c'est ça. Plus précisément, même à Lens-le-Bourg. En fait, on est surtout à Lens-le-Bourg pour la plupart des milongas. Les apéros tango sont à Termignon, donc c'est la commune avant Lens-le-Bourg. Et puis après, il y a le Mont-Cenis qui fait partie de Valsonnies.
0: On pourrait peut-être présenter également les DJ.
1: Oui, et ben c'est pareil, on a une super base, donc on s'appuie sur eux. Donc il y a Paola Pia qui est italienne, qui vient de Turin, donc vraiment la porte à côté. Donc on est ravis encore de l'accueillir pour cette 20e édition. On travaille aussi avec un autre DJ italien qui s'appelle Bruno Giorgio, qui est, me semble-t-il, vers Cuneo. Ou Gênes, je me souviens plus, mais en tout cas, il est de pas très loin et on est ravis de l'accueillir avec sa belle énergie. Et puis, quelle belle personne. Que ce soit Paola ou Giorgio, on est ravis de les accueillir chaque année.
0: Et il y a d'autres DJ encore?
1: Et oui, c'est ça. Et on continue. Du coup, il y a DJ Padem, donc Patrick Demars qui sera là aussi, comme chaque année. Et puis, on refait venir, comme l'année dernière, Perrine Reinisch, qui travaille sur le festival de Crémieux, DJ sur notre festival. Et cette année, on a demandé à Marion Ruffino de Chambéry, de venir musicaliser aussi. Voilà, ça fait pas très longtemps qu'elle fait du DJing, mais voilà, on a tout à fait confiance en ce qu'elle fait et on aime son énergie.
0: Il y a des ateliers et je crois que toi aussi tu fais un atelier.
1: En effet, plusieurs ateliers. Alors moi avec Pierre Thomas, donc mon partenaire, on fait les initiations. Donc du coup, il y a une initiation le mardi soir à l'hôtel Saint-Charles. Donc c'est ouvert à toutes les personnes curieuses de découvrir cette culture et cette danse. Jeudi soir aussi, avant le spectacle à l'auditorium. Et puis après, on a en effet donc des cours collectifs avec Audrey et Patrice qui font aussi des cours de technique individuelle le vendredi. Et après, on fait aussi appel à Carole Domenios qui est donc de Chambéry et qui fait des ateliers autour de la musicalité. Elle a une approche très originale qui plaît beaucoup. Donc du coup, elle vient le jeudi après-midi et le samedi après-midi proposer ses ateliers à tous les danseurs qui ont envie d'approcher le tango avec une autre approche musicale que celle qui peut être proposée dans les écoles de la région.
0: dire un petit mot également du spectacle le jeudi 20 août à Fleur de Tango.
1: Oui, exactement. C'est deux danseurs avec qui j'ai l'habitude de travailler, qu'on aime beaucoup, qui sont Irénée et Patrice de la compagnie Tango Unione. Donc, ils viennent avec une chanteuse et une pianiste. Et je pense qu'ils vont. C'est un spectacle tout en poésie qui va faire du bien aux âmes et au cœur.
0: Pour terminer le samedi soir, l'orchestre, quelques mots sur cet orchestre alors.
1: Eh ben, c'est un super orchestre qui est plutôt connu du milieu du tango. Ce sont des Italiens et en fait, ils viennent d'une musique, on va dire, plutôt classique. Lui, il joue beaucoup à la Philharmonie Milan et donc c'est des très très bons musiciens et ils ont une très belle énergie. Et ce qui est génial, c'est qu'ils voyagent en van. Donc, de mémoire, ils seront à Tarbes juste avant et ils viennent pour Valsogny. Ils voyagent le vendredi pour pouvoir jouer le samedi à Valsogny. Et donc, du coup, ce sera DJ Padem, donc Patrice de Mars, qui sera là pour musicaliser cette belle soirée du samedi soir.
0: Si Chloé Barrio de Tango vous souhaite un très beau festival.

Voilà, c'est terminé pour aujourd'hui, pour Barrio de Tango, un spécial festival de l'été de tango, avec comme illustration musicale, nous avions Francisco Canaro pour Milonga de Buenos Aires, pour illustrer le festival de Cré, pour illustrer le festival de Prégrand, eh bien, nous avions Gaspard Pocaille et Julien Bandel de Roulotte Tango, qui seront bien entendu présents à Prégrand. Pour le festival en Arbois, eh bien, c'est le Quatuor Tango Motane. Et pour illustrer Tarbes, c'est Noelia Sikunsmas Quartet, que vous pouvez retrouver bien entendu sur Radio Dragon 104.4 et 96.8 dans le Trièvre, Matézine, Valbonnet et Beaumont, et nous écouter sur Miss Cloud en tapant Miss Cloud, Barrio de Tango. Allez, bye bye, bel été à vous et dansez bien.

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0: Bonjour à toutes et à tous. 16h en temps universel, nous sommes le jeudi 16 juillet. Voici les titres de cette édition. Les Ukrainiens ont un nouveau gouvernement. Le nouveau Premier ministre a présenté son équipe pour gérer le pays. Des manifestations de colère ont alors éclaté. Reportage dans ce journal au Venezuela, 3 semaines après les tremblements de terre qui ont violemment secoué le pays. Visite officielle également du Premier ministre français au Maroc. Vous entendrez Sébastien Lecornu à Rabat vanter la bonne entente des deux pays. Enfin, dans l'actualité française, 2 arrestations, 2 hommes sont derrière les barreaux à l'heure actuelle au sujet des feux de forêt. Du changement pour gouverner l'Ukraine. Volodymyr Zelensky reste le président du pays. En revanche, son gouvernement change. Le nouveau Premier ministre a été nommé. Il s'appelle Seri Koretsky. Mais en Ukraine, la colère monte après le départ du ministre de la Défense, Mykhailo Fedorov, considéré comme l'un des artisans de la stratégie militaire dans le pays. Plusieurs manifestations ont éclaté dans plusieurs villes ukrainiennes. Sofia Katsenkova, bonjour.
2: Bonjour.
0: Alors expliquez-nous pourquoi Volodymyr Zelensky décide de se séparer d'un ministre pourtant très populaire, très apprécié par les Ukrainiens.
2: Effectivement, Mykhailo Fedorov était vu comme l'un des ministres les plus efficaces. Il a développé les drones sur le front. Il a aussi tenté de rendre les achats militaires plus transparents. Mais ces réformes ont créé des résistances. Mykhailo Fedorov a confirmé aujourd'hui qu'il a dû partir car il ne s'entendait pas bien avec le chef des armées, Oleksandr Syrsky. Oleksandr Syrsky est assez impopulaire en Ukraine à cause de la situation sur le front et à cause de sa manière de mener les mobilisations militaires. Volodymyr Zelensky a dû faire un choix entre les deux hommes et Oleksandr Syrsky a plus d'influence que le ministre de la Défense sur le champ de bataille.
0: Alors pourquoi remplacer tout le gouvernement plutôt que seulement quelques ministres ?
2: Parce qu'il est plus simple de faire tomber toute l'équipe que de mettre à l'écart quelqu'un de très populaire comme Mykhailo Fedorov. Mais il y a peut-être une autre raison possible. Volodymyr Zelensky a peur des personnes trop populaires. C'est ce que dit Oleksiy Haran, expert en politique ukrainienne.
3: Zelensky se méfie beaucoup de toutes les personnes qui sont populaires et susceptibles de lui faire concurrence lors des futures élections présidentielles.
0: Et à cette heure-ci, Sofia, où en est la formation du gouvernement ?
2: Écoutez, Sergueï Koretsky, l'ancien patron de la plus grande entreprise de gaz et d'énergie du pays, a été approuvé comme premier ministre plus tôt cet après-midi pour préparer le pays pour un nouvel hiver russe, sous les attaques russes, Et pour remplacer Mykhailo Fedorov à la défense, on vient de l'apprendre il y a quelques minutes. Volodymyr Zelensky nomme un responsable du renseignement comme ministre de la défense, mais en intérim.
0: Merci beaucoup pour toutes ces précisions et informations, Sofia Katsenkova, dans le journal en français facile. Ailleurs, sur la planète, le drame avait fait 43 morts à l'été 2018. Un pont autoroutier italien s'écroule entraînant de nombreux véhicules dans le vide. 8 ans après l'effondrement du pont Morandi à Gênes, la justice italienne a rendu aujourd'hui son verdict. 32 personnes ont été condamnées à des peines allant jusqu'à 12 ans de prison. Les juges estiment que le pont n'avait pas été correctement entretenu et que l'accident aurait pu être évité. Au Venezuela, le bilan des tremblements de terre continue d'augmenter 3 semaines après la catastrophe. Plus de 4800 personnes sont mortes d'après les autorités, peut-être et sûrement beaucoup plus, car des dizaines de milliers de personnes sont toujours portées disparues. Elles sont introuvables. À La Guaira, au nord de Caracas, la région la plus touchée par ces tremblements de terre, les secours continuent de soigner des survivants, des secours qui soignent aussi les animaux, car ils sont nombreux. Les chats et chiens à avoir souffert pendant le tremblement de terre. Reportage Alice Campagnol.
4: Ils sont en train de voir, mais il est possible qu'il se soit cogné la tête au moment du tremblement de terre. Et maintenant, il ne peut plus marcher.
5: Allongé sur les genoux de son maître, Jackson, un pitbull de 7 ans, est désorienté. Alors son maître l'a amené ici, une clinique vétérinaire improvisée, au bord de la route, face aux ruines. Jackson est un membre du foyer à part entière.
4: Je suis d'abord allé chercher mon fils, la famille, et ensuite ça a été le chien. Il est avec nous depuis sa naissance.
5: La file d'attente ne désemplit pas des patients à quatre pattes malades, blessés ou même stressés comme Lupita, une chihuahua d'à peine 4 mois, sous perfusion.
6: Elle était en état de choc. On l'a sortie rapidement, mais elle a commencé à vomir. Et dès le lendemain du séisme, les vétérinaires se sont installés. Donc on est en train de la soigner.
5: Gabriela Romero fait partie de la brigade vétérinaire de secours. Elle tient à rappeler que les animaux ont une importance particulière, notamment en cas de séisme.
7: Beaucoup de gens disent « une personne vaut plus qu'un animal ». Et je leur donne raison, c'est vrai. Mais les animaux souffrent, ils ne comprennent pas ce qu'il s'est passé. Et n'oublions pas qu'ils peuvent identifier là où il y a des personnes en vie.
5: Plusieurs survivants ont été retrouvés sous les décombres avec leur animal de compagnie. Et plus d'une centaine de chiens de recherche ont aidé à fouiller les ruines de La Guaira. Alice Campagnol, Caracas, RFI.
0: Le Maroc, premier voyage à l'étranger pour le Premier ministre français. Sébastien Lecornu est à Rabat. La France et le Maroc ont décidé d'afficher leur bonne entente au point de signer prochainement un traité, un texte qui unirait les deux pays. Sébastien Lecornu à Rabat il y a quelques instants.
8: La France et le Maroc agiront toujours ensemble. À l'heure où, il faut bien le dire, tout change très vite dans notre monde compliqué. Non par habitude, mais par choix et parce que nous savons pouvoir compter les uns sur les autres. C'est dans cet esprit que nous travaillons à l'élaboration d'un traité bilatéral entre nos deux pays. Le premier que la France signera avec un pays hors de l'Union européenne.
0: Sébastien Lecornu, le Premier ministre français. Pendant ce temps-là, la France continue de faire face aux incendies, parmi lesquels celui de la forêt de Fontainebleau au sud de Paris. Aux dernières nouvelles, les pompiers luttent toujours contre les différents foyers qui sont à l'heure actuelle fixés mais pas éteints. Parallèlement, une enquête ouverte pour déterminer les causes de ces incendies a permis l'arrestation de deux suspects, dont un jeune pompier volontaire. À Rambeng, tous deux ont été mis en examen et placés en détention provisoire.
9: Il s'agit d'un jeune pompier volontaire et d'un étudiant âgé tous les deux de 18 ans. Ils sont soupçonnés d'être à l'origine de deux départs de feu dans la forêt de Fontainebleau. Dès le début de l'enquête, le sapeur-pompier volontaire avait d'abord avoué avoir mis le feu à des brindilles avec un briquet et de l'essence. Mais il est vite revenu sur ses aveux ce mercredi, ce qui n'a pas empêché sa mise en examen et son placement en détention provisoire mercredi soir. L'étudiant, lui, est mis en examen et placé aussi en détention provisoire ce jeudi. Il a reconnu avoir accidentellement mis le feu en jetant sa cigarette sur un autre lieu de départ d'incendie. Selon les enquêteurs, les deux jeunes hommes n'ont aucun lien entre eux, mais ils ont reconnu leur implication pendant leur garde à vue. Depuis dimanche dernier, les incendies ont ravagé près de 2000 hectares de l'emblématique forêt de Fontainebleau, un poumon de nature situé à une soixantaine de kilomètres de Paris.
0: Dans l'actualité française, 200 randonneurs ont été bloqués en Corse. Ils marchaient sur le célèbre GR20, sentier de randonnée qui traverse l'île méditerranéenne. Ces 200 marcheurs étaient coincés, empêchés d'avancer par un incendie. Ils se sont alors abrités dans un refuge. Le feu a été maîtrisé par les pompiers et les randonneurs ont pu reprendre leur chemin. Ils sont tous dans un bon état de santé, précise la préfecture de Haute-Corse. Et puis refermons ce journal par une expérience spatiale pas comme les autres. Des graines de rooibos vont faire un voyage dans l'espace. C'est la première fois que des graines de cette plante africaine, graines qui servent à préparer des infusions, partent dans la Station Spatiale Internationale. Départ prévu en octobre pour un retour sur Terre en décembre. Les chercheurs veulent savoir savoir comment la plante va réagir dans l'espace. À leur retour sur Terre, ils compareront leur croissance avec celle des autres graines restées au sol. Ainsi se referme ce journal en français facile, où que vous soyez sur la planète. Merci à tous de l'avoir écouté. 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

0: Bonsoir, bonsoir à tous. Bienvenue au Cœur du Dragon sur 104.4 et 96.8 MHz, bien sûr. Émission d'actualité locale du Triel et de la Baticine. On est le jeudi 16 juillet 2026. Il fait chaud. Période de transition, d'adaptation. On a ce soir dans le studio avec nous, déjà présent, Francis. On aura aussi deux autres invités. Lucie Aubin pour nous présenter le journal L'Âge de Fer, un journal indépendant qui défend des valeurs de solidarité, d'écologie et d'égalité comme alternative au présent. Et puis le centre écologique d'écologie pratique Terre Vivante, représenté par Olivier Blanche. On aura ensuite, du point de vue de l'art vivant ou des arts de rue, un direct avec la compagnie Avant moi le déluge, qui va présenter son spectacle Blackout, qui aura lieu à Nantes-en-Ratier samedi prochain, donc samedi 18 juillet à 21h30. Dans le studio à la technique avec nous,
1: Jérôme. Voilà. Tu te rappelles plus mon prénom, c'est ça?
0: Non, je te laisse te présenter quand même. On est convivial. Eh bien, nous allons commencer avec Les images ont la parole, la chronique qui tient la route depuis maintenant bien longtemps.
2: Tient la route
0: sur les ondes du dragon.
2: Ouais, c'est gentil de dire ça parce que c'est de plus en plus périlleux.

0: Je semble reconnaître comme Lucie Aubin vient d'arriver et va s'installer.
1: Bien, la chronique bien, bien. Alors c'est une image qui vient, alors je vous le dis tout de suite parce que plutôt, alors je vais un peu jouer à cache-cache quand, avec cette image, mais il ne faut pas exagérer non plus, qui vient d'Afrique du Sud. Donc l'Afrique du Sud, ce sont des gens qui manifestent. Bon. Ils n'ont pas l'air très contents. Enfin, bon. Ils manifestent, c'est assez étrange. Donc ce sont des hommes, hein, principalement, même uniquement. Ils font face à l'objectif, et devant eux, il y a leur chef, leur leader, qui est un monsieur qui déroute un petit peu par sa tenue, puisque il y a des bâtons, plusieurs bâtons dans les mains, et surtout, il a un couvre-chef assez bizarre, une espèce de chignon fait de plumes, bon, avec quelque chose sur de la tête pour tenir le chignon en question. Il est de profil, c'est-à-dire que bien que nous faisons face de corps, il profile. Alors, est-ce que c'est pour nous montrer son chignon ou est-ce que c'est pour entraîner ses troupes? Mais ça donne quelque chose d'un peu étrange. Il est habillé, il a une veste de costume de ville, si je puis dire, alors que c'est pas du tout l'ambiance. Hein. Les autres personnes sont, ouais, habillées déjà comme tout le monde, quoi, jean, t-shirt, short, etc. Il a donc des bâtons, je l'ai dit, des bâtons non pas pour jongler, des bâtons rituels, j'ai l'impression, qui ont aussi des fleurs. Et derrière, les hommes en question portent aussi un bâton devant eux, tenu à deux mains. Pas vraiment menaçant, mais enfin bon, c'est un peu étrange. Cette photo vient du Figaro. Alors le Figaro a comme l'avantage de publier des diaporamas régulièrement, donc moi ça me fait du matériau. Alors que les journaux habituellement c'est vraiment incendie, Trump, etc., etc. Ça devient de plus en plus difficile. Donc là, ça vient d'un diaporama, d'où ce recours à une image qui vient d'Afrique du Sud. Alors, il y a plusieurs façons d'interpréter cette image. Alors là, je projette hein, lourdement parce que faut prendre un peu de risque. Moi, je suis un lecteur du Figaro. Je dirais, ils font peur ces gens. Ce mec-là, avec ses plumes, ses bâtons. Les gars derrière, ils ont aussi des bâtons. Puis apparemment, ils cherchent à en découdre. Donc, l'image qui fait peur. Si à l'inverse, je suis lecteur de Libé. Bon, là, je vais en rajouter. Hein, je le dis tout de suite. Je vais en rajouter. Bon, je vois cette image des gens qui manifent, qui font une manif. Ah, a priori, c'est sympathique. Bon. Ils sont noirs, donc enfin racisés noirs, donc ils sont minorés. Manifestement, ils sont pas riches. Hein. C'est sûr que ces gens qui viennent des townships, ils sont pas riches. Donc deuxième raison de se sentir solidaire. Troisième raison, ils sont zoulous. Bon, or les zoulous ont toujours été opprimés par la colonisation. Ils le sont sans doute encore plus ou moins. Donc, a priori, convergence des luttes, allons-y gaiement, nous sommes tous zoulous. Le problème, quand on creuse, c'est pourquoi ils manifent. Bon, c'est pas du tout parce qu'ils veulent machin, non, c'est contre l'immigration des sans-papiers. C'est intéressant quand même, parce que a priori, on n'y pense pas. Et effectivement, ils manifent, et puis non seulement ils manifestent, mais en plus, ils passent aux actes, et c'est pour ça qu'il y a des bâtons. Et depuis, rapidement, alors l'article, je l'ai trouvé dans le Courrier international, hein, parce qu'il a fallu chercher, il y a entre 53 000 et 75 000 sans-papiers qui ont été virés durement. Alors, on voit d'autres photos où ils font la queue devant des centres de ravitaillement avant d'être expulsés vers le Zimbabwe. Voilà, donc c'est quand même c'est intéressant parce que moi je me projette dans les images que je montre, mais la projection, faut quand même se méfier un petit peu. Alors j'essaie en plus maintenant de ramener ça sur le trièvre, c'est-à-dire je pars de loin et puis j'essaie quand même de voir en quoi. Je vais pas m'arrêter là, quoi. On se demande
0: quoi tu peux être polémique ou non sur le trièvre avec cette photo.
1: Eh ben, tu vas voir. Alors je vais y aller quand même doucement parce que je veux pas me faire crever les pneus ou autre, mais leur problème, c'est ce que sociologues appellent l'inégalité ou l'injustice triangulaire, c'est-à-dire ce sont des gens en situation intermédiaire qui s'estiment injustement positionnés par rapport à une élite, Hein, savante, etc.,

0: compris chez Bobo. Et puis, qui s'estiment d'un autre côté des gens qui sont sous eux socialement, si je puis dire, et qui les poussent et qui leur paraissent trop aidés. Disons que nos Zoulous, à nous, à une époque, ils portaient des gilets jaunes, hein, pour être clair. Hein? D'ailleurs, c'était le même phénomène. Trump a été élu en grande partie par des Afro-Américains et des Afro-Hispaniques. C'est ce qui a fait basculer. Donc c'est quelque chose qu'il ne faut pas négliger, c'est-à-dire que on est face à des situations où, ben, comme ça, de façon superficielle, bon, on peut traiter ça comme ça vite fait. Et puis, ben, c'est pas forcément le cas. Il faut être peut-être plus attentif, plus empathique. Alors où je termine sur le trièvre et je prends des risques, et que je pense que nos Zoulous à nous, ils portent un béret, ou ils vont de plus en plus porter un béret. Mais ça, on en reparlera d'ici un mois ou deux mois, quand les choses seront plus visibles. Voilà. Bon, ça plombe un peu, j'en suis conscient. Hein. J'en suis conscient.
1: Pour réagir à ce que tu dis, juste une petite question technique. Tu nous as dit que tu avais trouvé un texte dans Courrier International. Est-ce que la photo est associée à ce texte?
0: Ah, pas du tout. Non, parce que c'est trop facile. Non.
1: Oui, mais d'accord.
0: La photo, c'est Julien du Figaro, sans légende.
1: Ok.
0: Hein, c'est-à-dire que c'est... Bon, il présente des photos, comme ça, il n'y a pas d'article. Un peu pour faire peur, si je puis dire. Enfin, pour donner une impression. Alors, j'ai quand même cherché. Libé, il n'y a pas d'article. Le Monde non plus, curieusement. Dans RFI, j'ai trouvé quelque chose, avec d'autres photos. Et puis, dans le Courrier International. Un article, d'ailleurs, fait par le Courrier International lui-même, qui n'est pas simplement une reprise de quelque chose d'autre. Dans le Courrier International, je dis, c'est une photo de migrants, de remigration, comme ils disent. C'est-à-dire qui s'en vont, quoi. Voilà. Voilà, voilà.
1: Lucie, tu veux réagir? Pas obligé.
0: Elle s'attendait pas à ça.
1: Mais ça fait partie un peu du jeu de ce direct au cœur du dragon.
2: Oui. Si j'ai une réaction, c'est juste de se méfier des analogies, justement, et de. C'est pas forcément si simple et si.
0: Ouais.
2: Si simple, oui, voilà, de comparer des situations qui se passent à l'autre bout du monde et celles qui peuvent se passer ici.
0: Oui, si ce n'est quand même qu'on a la même chose aux États-Unis. Enfin, on a quand même le même phénomène d'ailleurs dans le monde. On l'a eu aux États-Unis.
2: Et sur les gilets jaunes, pareil. Enfin, l'analogie avec les gilets jaunes, je la partage pas forcément.
0: J'imagine. Bon, on va pas prendre les gens d'otages sur un tel débat. Mais j'imagine. Je sais que je pousse un peu. Néanmoins, ben effectivement. Ce qui est dramatique, c'est que pour ça, c'est une image qui manifestement n'est pas trafiquée, hein, parce qu'en regardant bien, on trouve des choses détaillées. Mais de plus en plus, on aura des images trafiquées, quoi, qui donc vont induire encore plus de fausses interprétations.
1: Voilà. Que nous proposes-tu pour illustrer musicalement?
0: Alors ça va pas illustrer. Je vais essayer de. Dans ces cas-là, quand je suis dans une impasse comme ça, parce que c'est quand même une impasse violente, je essaie de m'en évader en présentant une musique qui soit au contraire très au-dessus de tout ça. Et il y a un producteur, je sais pas le nom des artistes, mais il y a un producteur j'aime bien qui s'appelle Music Around the World. Il y a un autre nom d'ailleurs, je ne me souviens plus sont des musiciens partout dans le monde et qui sont coordonnés sur un morceau. Alors c'est souvent très reggae comme support, mais il y a des gens qui jouent au Japon, il y en a qui jouent en Israël, etc., etc. Et je trouve que ça nous fait une sorte de bain qui nous sort de ça, quoi. Voilà.
1: D'ailleurs, le morceau que tu proposes, c'était un. S'intitule Jouer pour le changement.
0: En fait, si tu veux, c'est pas le morceau, c'est le concept
1: du collectif.
0: Voilà. Et il est Around the World.

0: bonjour à vous, c'était Colorfit, Black Puma / The Pocket Queen, Playing for Change, un collectif multidirection qui joue connecté dans le monde pour essayer de le rendre plus agréable à vivre. Vous êtes sur 104.4, Cœur du Dragon, 96.6 alternativement, ou aussi vous pouvez être présent au studio comme certains auditeurs aujourd'hui, en direct, place de la Halle à Mince. Nous allons accueillir maintenant Lucie Aubin du journal indépendant Solidaire pour l'écologie et l'égalité, comme alternative au présent. L'âge de fer, il fait chaud dans le Trièves. On est en période de transition et d'adaptation et peut-être qu'on va avoir des outils qui vont nous rendre la vie plus agréable. Lucie, tu peux nous dire quelques mots sur ce journal ?
1: Oui, bonjour. Des outils, effectivement, le slogan initial du journal qui a été créé en 2005, c'était des outils pour réinventer le monde, je crois que c'était ça, mais des outils, voilà, parce que la ligne éditoriale du journal depuis tout ce temps, depuis 20 ans, un peu plus de 20 ans maintenant, c'est de parler d'alternatives, d'initiatives positives et qui fonctionnent, de préférence, pour donner des idées aux lecteurs et lectrices, où qu'ils ou elles soient, pour agir aussi dans le même sens, dans un sens plus solidaire, que ça peut être des initiatives citoyennes, plus isolées ou pas, mais en tout cas, et plus principalement en lien avec, plutôt écologique, émancipatrice, solidaire.
0: Pour revenir sur le mot alternative, sur votre site web, vous dites que vous proposez de l'alternative, mais sans être pour ou contre quoi que ce soit. Donc c'est alternative à
1: Sans être pour ou contre, on a mis ça.
0: Il n'y a pas le pour et le contre, il y a juste le mot alternative, et du coup ça laisse complètement planer un peu le rêver.
1: D'accord, oui, c'est des alternatives au monde capitaliste d'aujourd'hui, à un monde concurrentiel, à un monde aussi qui détruit l'environnement, la planète. Voilà, c'est plutôt des alternatives, c'est plutôt des initiatives en fait qui vont préserver l'environnement, préserver le lien social, prendre soin.
0: Il me semblait avoir compris ça entre les lignes. Donc vous êtes un journal papier aussi ?
1: Principalement papier. Oui, on a un site internet quand même parce que. On a une boutique sur ce site internet. Ça nous a posé question pendant un moment. On a eu un moment assez de payant, mais finalement, aujourd'hui, l'intégralité des contenus sur le site est gratuite. Mais il y a une boutique où on peut acheter des journaux au numéro ou bien s'abonner.
0: Alors, sur le nombre d'abonnés que vous touchez avec ce...
1: Alors, aujourd'hui, on est à peu près à... On est à 5-6 000 abonnés. Il faudrait refaire le point parce qu'aujourd'hui, c'est le dernier jour d'une campagne d'abonnement qu'on a lancée il y a une quarantaine de jours via la plateforme Ulule. C'est d'ailleurs le dernier jour là pour contribuer. Donc on a des nouvelles et nouveaux abonnés qui sont arrivés là récemment. C'est de l'ordre, je sais plus, peut-être de 200, peut-être de 300. Et en fait, ce qui est particulier dans le journal, c'est qu'on a des abonnés donc individuels qui reçoivent un journal par mois et des abonnés diffuseurs qui peuvent recevoir 5, 10, 15 journaux par mois et qui du coup l'achètent un petit peu moins cher et le revendent au prix facial, c'est 3,20€ le numéro. Eux sont au nombre, je ne veux pas vous dire de bêtises, ça doit être noté normalement sur le site internet, mais du coup en tout on a peut-être 8000 abonnés, quelque chose à peu
0: donc,
1: près comme ça.
0: Une sorte de 1000 ou 500 diffuseurs.
1: Un peu plus, 2000, oui. 2000, 2005, peut-être 3000, je ne sais plus.
0: Et on vous trouve aussi sur le site web, on voit des points de diffusion au kiosque fixe où on peut les trouver, c'est ça ?
1: Tout à fait, oui, voilà. En fait, les diffuseurs, soit ce sont des particuliers qui donnent le journal autour d'eux ou qui le vendent autour d'eux, soit ce sont des magasins ou des épiceries associatives, des cafés, beaucoup de biocoop qui ont un point de vente dans leur boutique.
0: Alors sur ce point, j'ai vérifié, il me semble qu'on le trouve à Clel, l'âge de fer, et il n'est pas sur le site web, mais peut-être je me trompe.
1: Alors à Clel, je ne vois pas, ou à moins que quelqu'un se soit abonné récemment.
0: Au bar de la place. Il y a alors, pas mal de journaux.
1: Ouais, non, pas à ma connaissance, parce que justement, au bistrot de la place, c'est donc un point de vente de journaux qui sont en fait diffusés par des distributeurs de journaux. Nous, on ne passe pas par ça, en tout cas pas dans le secteur de l'Isère. On est diffusé en kiosque, enfin il faudrait, c'est comme un kiosque en fait, le bistrot de la place. Et nous, on n'est pas diffusé en kiosque, sauf dans la région de Lyon, de Toulon et de Marseille, parce que là, on a trouvé des coopératives qui font, qui s'occupent de distribuer des journaux.
0: Donc ça veut dire concrètement que si un de vos diffuseurs veut revendre quelques journaux au bistrot de la place à Clèle, c'est pas le bon processus.
1: Ce sera, faut voir avec le bistrot directement, ce sera un système de dépôt-vente.
0: De dépôt-vente, ok. Mmh. Intéressant. Et votre localisation spatiale pour votre camp de base, c'est Château-Arnoux.
1: Oui, Château-Arnoux, Saint-Auban. On est plus précisément à Saint-Auban.
0: Ah, pardon, oui, oui.
1: C'est
0: Saint-Auban.
1: Une commune regroupée, enfin deux communes regroupées. Et oui, dans les Alpes d'Haute-Provence, c'est les bureaux de la rédaction sont là, dans un bâtiment qui s'appelle la Maison commune et qui en fait est partagé avec d'autres structures associatives. Principalement, nous, on est une SCOP. Et on partage la maison commune avec la MJC, pardon, pas la MJC, enfin, il y a quelquefois la MJC qui utilise les locaux. Il y a aussi une association plutôt orientée jardinage collectif. Il y a les compagnons bâtisseurs également et plein d'activités. Aujourd'hui, la maison commune vit. Il y a une cantine solidaire et plein de.
0: Et pourquoi ce choix ? La commune était accueillante plus que d'autres ou
1: Eh bien, alors j'étais pas au moment. En fait, ça s'est fait un peu avec le temps. Les premiers locaux du journal étaient à Salignac, toujours dans le 04. C'est en fait le fondateur du journal, Alain Dehaez, a fondé le journal depuis chez lui, dans les Alpes d'Haute-Provence. Il a trouvé du monde un peu partout en France pour prendre le pari de diffuser un journal qui relayerait des initiatives positives. C'était quand même l'idée de diffuser une information qui donne un petit peu d'espoir et qui donne envie d'agir. Et une fois le journal lancé, donc les diffuseurs ont continué et donc de 2005 à 2010-2011 à peu près, le journal a été sous forme associative à Salignac. Et en 2011, il est passé en SCOP avec une nouvelle équipe de journalistes notamment. Et là, ben, petit à petit, l'équipe est un peu sortie de. Elle est partie de la maison, de la maison mère.
0: Et vous êtes, je crois, donc 6 ou 7 permanents avec une majorité de journalistes et un graphiste, c'est ça ?
1: Oui, on est 7 salariés et sociétaires de la SCOP. On est 4 journalistes à la rédaction, une graphiste webmaster, un chargé de diffusion et une personne qui s'occupe de tout un tas d'autres choses, de compta, abonnement.
0: Et vous travaillez en tant que journaliste ? Votre revenu principal vient de ce journal ou vous contribuez à d'autres pigistes ailleurs ou des choses comme ça ?
1: On est quasiment tous à temps plein et du coup ça arrive quelques piges pour certaines après je suis pas au courant de toutes les activités annexes des autres, mais en tout cas oui, on sort aussi des livres de temps en temps et ouais.
0: Donc ça marche bien comme projet professionnel ?
1: Ça va.
0: Ça va.
1: En fait chaque année on doit quand même surtout depuis à peu près 3 ans, il y a quand même, la presse indépendante souffre un peu plus.
0: Oui, précisez que vous êtes indépendante, donc pas de pub.
1: Pas de publicité et très peu de subventions publiques.
0: Un soutien léger de l'État quand même.
1: Un soutien, oui. On a, alors pareil, là c'est un peu en baisse. On a un soutien au nom de la presse à faible revenu publicitaire. Ah. Et alors apparemment ça va revenir, aussi une aide parce qu'on fait aussi des ateliers d'éducation aux médias. Et à ce titre, on a aussi une aide. Après, chaque année, on fait des campagnes d'abonnement. Là, on a mis vraiment le paquet cette année, avec donc la campagne Ulule qui finit là, pour laquelle, du coup, l'enjeu est quand même d'augmenter les lieux de diffusion et de trouver des nouvelles personnes pour nous lire, pour essayer de pérenniser un peu ça.
0: Alors, au niveau du fonctionnement du groupe, vous avez dit que vous étiez en SCOP, mais vous insistez aussi sur votre façon de fonctionner en autogestion. Quelques mots là-dessus ?
1: Oui,
0: Pourquoi ? Parce qu'on la radio ici aussi, on a plutôt ce type de fonctionnement avec ses petits problèmes et ses grands problèmes, ou ses petits avantages et ses grands avantages. Tout dépend des évolutions, quoi.
1: Bah, on est en autogestion, oui. Et puis, le principe de la SCOP aussi, c'est qu'il n'y a pas vraiment de hiérarchie. Enfin, on a une hiérarchie horizontale. Tout le monde a le même poids dans les prises de décision. On essaye de fonctionner. Ça dépend sur quel point. En tout cas, on a une attention assez grande. Enfin, on fait vraiment attention à respecter autant l'individuel que le collectif. Pour essayer aussi de trouver un équilibre dans tout ça et de, parce que enfin c'est très humain et on fait tous et toutes avec nos vies aussi personnelles, et du coup ce qui est assez chouette dans cette SCOP, c'est vraiment ce truc de, bien sûr, la SCOP est importante, l'entreprise et etc. Ouais. Et on veut continuer le journal, donc on fait en sorte que le journal continue, et à la fois, voilà, quand on a besoin d'une pause ou quoi, on essaye d'être attentif à ça et de concilier le tout.
0: Et par exemple, d'un point de vue technique pour le journal, c'est chaque article ou chaque thème est proposé au consensus, ou comment vous décidez de...
1: Eh ben, pour ce qui est de la rédaction en elle-même, chaque mois on se retrouve pour boucler le numéro du mois.
0: En présentiel ou...
1: En présentiel, ouais. D'accord. On se retrouve à une petite semaine tous et toutes, parce qu'effectivement il y a quelques personnes qui sont sur place à Château-Arnoux-Saint-Thomas ou pas très loin, et d'autres qui sont beaucoup plus loin, donc oui, on se retrouve au moins une petite semaine à la fin du mois pour boucler le journal et ensuite faire les réunions de la SCOP et les réunions de rédaction. Et pour ce qui est du coup du choix des sujets, c'est au consensus. Enfin, généralement, on arrive avec aussi des idées, parce que dans nos rencontres, dans nos lectures, etc., on engrange des idées de sujets. On arrive, on se les propose. Et ce qui est important de définir, en tout cas, chaque mois, c'est le thème du dossier, parce qu'on a dans chaque journal un dossier qui est décliné sur 4, 5, 6 pages parfois. Et bon, ça, on met un peu plus de temps à se mettre d'accord sur quel dossier on va faire, que ça reste cohérent avec les dossiers précédents, qu'on ait suffisamment d'idées aussi et de matières.
0: Vous pouvez donner un exemple, par exemple, le dernier ou l'avant-dernier numéro?
1: Alors, le dernier numéro, là, ce qui vient de sortir pour les mois de juillet et août, c'est... le titre, c'est « On boit trouble ». Et en fait, on parle de l'eau potable, enfin, principalement de l'eau du robinet... c'est un dossier qui a été fait avec plusieurs personnes qui étaient en stage avec nous et qui parlent donc principalement des pollutions de l'eau qu'on boit, également des traitements. Il y a un article sur le charbon actif et le dossier en lui-même cet été effectivement n'est pas que positif. Il y a quand même aussi une page sur les alternatives et les choses qui sont faites pour que ce soit dépollué ou d'autres choses. Et voilà, il y a un article sur les PFAS, un article sur la pollution aussi près de Grenoble, à Crolles, par les usines de fabrication de semi-conducteurs. Voilà, après il y a d'autres sujets bien sûr dans le dossier, puis dans le numéro. Le mois d'avant, le dossier était sur l'accès à la terre et tout ce qui est potager urbain dans les quartiers défavorisés, voilà. Et le numéro d'encore avant, c'était sur l'habitat léger.
0: Et on est d'accord, vous n'êtes pas sud-est spécialement, vous avez de couverture nationale dans vos thèmes.
1: Oui, non, effectivement. Alors, de par nos positions géographiques, là où on habite les uns les autres, oui, on traite, quand c'est nous qui faisons les sujets, souvent souvent, ça dépend, on peut aussi très bien se déplacer, mais... Bon, il y a par exemple, moi je suis dans le Trièves, il y a par exemple régulièrement des sujets sur le Trièves, qui se passent dans le Trièves, parce qu'il y a beaucoup de quoi dire dans le Trièves. Mais en tout cas, la diffusion est nationale et on a des sujets d'un peu partout. Il y a aussi des articles qui sont pas écrits par des journalistes de la rédaction, mais par des pigistes qui nous proposent des sujets, donc ça peut être partout en France et dans le monde.
0: Oui, donc au départ, on a été très étonnés, Radio Dragon, d'avoir la présence de quelqu'un travaillant à l'âge de fer, mais donc tu nous expliques que tu es habitant du Trièvre.
1: Oui, oui.
0: Donc, la surprise est moins légitime de notre part. En tout cas, merci d'être passé nous,
1: ben, merci
0: nous présenter. Tu as d'autres éléments à rajouter ?
1: Non, ben, en tout cas, juste dire, ben, si vous voulez vraiment avoir une présentation assez vivante en ce moment du journal, il y a encore donc sur le site Ulule une vidéo qui avait été faite spécialement pour la campagne, où du coup elle est assez dynamique et ça permet de bien cerner ce qu'on fait dans le journal, ce qui nous anime. Et ah oui, si c'est ça, tu parlais de points de vente dans le Trièvre. Moi, je fais un dépôt vente encore pour quelques temps là à Saint-Maurice au comptoir des Géants, si jamais vous passer par là-bas.
0: Dame Ned. On m'a dit qu'il devait fermer à l'automne, peut-être, mais ouais. Je prendrais peut-être le relais.
1: Eh ben, pourquoi pas, en tout
0: cas. Étant habitant de Saint-Maurice, ok.
1: Ah oui, d'accord.
0: Oui, oui.
1: Voilà, en tout cas, pour l'instant, en tout cas pour le numéro d'été, c'est bon.
0: Et sinon, si les gens veulent s'abonner.
1: Et si les gens veulent s'abonner, il y a le site internet, l'âge de fer, F-A-I-R-E. Oui, c'est vrai qu'on parle de l'âge de fer depuis tout à l'heure, mais
0: oui,
1: ça s'écrit F-A-I-R-E.
0: Tout à fait.
1: Ce n'est pas pour un retour.
0: Il est temps de le préciser.
1: Ouais.
0: Et en tapant l'âge de fer, on tombe sur votre site
1: voilà. Le site
0: fer,
1: vraiment,
0: F-A-I-R-E.
1: C'est l'âge de fer, F-A-I-R-E, tout attaché, tiré du 6, lejournal.fr.
0: Oui, mais
1: voilà.
0: Donc un site très bien fait sur lequel on peut donc s'abonner. Et être diffuseur, c'est encore mieux pour vous, j'imagine.
1: Oui, c'est super, effectivement, si des gens nous diffusent. Ouais.
0: Ben, merci beaucoup.
1: Et ben, merci à toi.
0: Alors, tu nous as proposé un morceau musical qui est issu d'un de vos salariés.
1: Oui, tout à fait. On est,
0: pas de vos salariés, d'un des salariés de la SCOP, puisque c'est une structure horizontale.
1: Tout à fait. Effectivement, notre chargé de diffusion, Fabien, est aussi batteur à 16h et il a un groupe qui s'appelle Biche Pratique. Et voilà, il y a des petits morceaux sympathiques et j'avais envie de diffuser un de ces morceaux.
0: Très bonne idée. Et Jérôme s'est attelé à la tâche et c'est la nuit du professeur Qui
1: Chi, ouais, je sais pas trop.
0: Par Biche Pratique.

0: Eh bien, vous êtes encore sur le cœur du dragon, sur 104.4 et 96.8, Matézine, Trièves, Beaumont, et le quatrième, on le cherche. Tu vas peut-être pouvoir m'aider, non ?
1: Le Valbonnet, peut-être ?
0: Valbonnet, excellent. Et c'était la nuit du professeur Chi, du groupe Biche Pratique, et du légendaire journal L'Âge de Fer. Je vois notre représentant vivante marmonner sur son erreur dragonienne.
2: Fatale.
0: Fatale. Il ne connaissait pas L'Âge de Fer. Comme quoi, Radio Dragon met en contact les locaux, ce qui est dans notre, fait partie de nos missions. Indépendamment de cette petite anecdote sympathique, nous venons d'accueillir Olivier Blanche pour nous parler du programme d'été du Centre de Terre Vivante, je rappelle, un centre d'écologie pratique avec trois axes majeurs, livres, magazines et centre d'écologie expérimentale. Vous avez la parole, mon cher ami.
2: Merci, Gilles, bonsoir. Le Centre Terre Vivante a réouvert cette année après une petite mésaventure où l'année dernière nous avons fermé pour la première fois depuis 31 ans avec une proposition un petit peu différente cette année où on a souhaité faire découvrir aux visiteurs à la journée une exposition, plusieurs expositions d'ailleurs artistiques. Nous avons pris contact avec une artiste des Alpes de Haute-Provence du 04 qui s'appelle Catherine Blancard et qui a disposé au sein du centre, 8 animaux, mammifères, sauvages, forestiers, grandeur nature, réalisés, et c'est remarquable, à la pointe de bic, à la pointe d'un stylo bic. Et le détail du poil du loup, le détail du bois du cerf, le détail du regard du louveteau ou du renardeau valent le détour pour une modique somme à l'entrée de 5 euros, qui est une participation à l'entretien de ces 50 hectares de forêt qui, je le rappelle, car nous l'avons évoqué il y a quelques semaines, sont préservés pour les 99 prochaines années.
0: Ce qui nous mène à peu près jusqu'en
2: 2125.
0: Voilà. Donc je corrige pour nos auditeurs, L'Âge de Fer, ça s'écrivait F-A-I-R-E, et pointe de bic, ici, on parle pas d'animal, on parle de...
2: On parle d'instrument plastique. Une marque commerciale, et je m'en veux de l'avoir citée, mais elle est relativement commune.
0: Je te remercie aussi d'avoir dit le mot animaux plutôt que bête, parce qu'il n'y a pas si longtemps, comme on en parle dans la presse, il n'y avait un seul nom, et c'était ce nom-là. Animal qui gérait en fait tous les êtres vivants sur Terre, on ne faisait pas de différence.
2: Oui, alors que nous sommes nous-mêmes un animal.
0: Exactement. Et c'est après le Moyen-Âge, 12e, 13e siècle, qu'il y a eu cette scission où on a fait la différence entre humains et animaux.
2: Et c'est un des enjeux de cette bifurcation un petit peu du contenu du Centre Terre Vivante pour lequel on venait jusqu'à maintenant pour la mise en scène de jardins. Bio naturellement et qui était à la suite de ce qu'on pouvait publier dans nos livres ou des articles dans la revue, qui était une manière de dire aux jardiniers amateurs, initiés, experts, professionnels, enfin à tous ceux intéressés par la chose verte, de pouvoir se dire ben voilà de comment peut-on associer des cultures, comment peut-on éloigner des ravageurs de manière naturelle, comment peut-on assurer des salades toute l'année. Et cette attractivité, quelque part, on l'a mise de côté, bien que des jardins soient naturellement visitables, parce que entretenus par les salariés de la SCOP, qui ont pris à bras-le-corps cette activité cette fois-ci. Et on s'est dit que la renaturation, la reconnexion à la nature, l'éducation à la cohabitation entre le sauvage et le domestiqué faisait partie des enjeux du temps présent. Et qu'il était intéressant pour ceux qui n'ont pas l'habitude ou le loisir de pouvoir habiter dans des espaces ruraux où la campagne est présente sur le pas de la porte, de pouvoir se connecter d'une manière ou d'une autre, artistiquement étant aujourd'hui le lien, le média qu'on a trouvé pour relier des habitudes de cultures différentes au sein de cette forêt. Donc on a toute une série de photos, de représentations grandeur nature d'animaux, un sauvage apprivoisé dans le sens où il n'y a pas de danger naturellement à se promener dans les 50 hectares de la forêt de terre vivante, au frais, avec beaucoup de degrés en moins par rapport à ceux qui n'ont pas la chance d'habiter à 750 mètres d'altitude et qui n'ont pas la chance d'habiter sous un couvert forestier. Tout ça sont des éléments d'actualité intéressants. Surtout qu'on fournit un brumisateur à l'entrée de la guérite pour se rafraîchir, un brumisateur avec de l'eau provenant de notre faille géologique, puisque nous ne sommes pas raccordés au réseau municipal et que nous allons chercher depuis que le centre existe notre eau à 26 mètres sous terre, que nous la traitons modérément pour qu'elle soit compatible avec la santé humaine, et on la rejette en la phyto-épurant avec des roseaux, avec des bassins d'épandage, pour que les ruisseaux la récupèrent de la manière la plus propre soit-elle. Donc ça, c'est un des éléments sur lequel on aime à communiquer, parce que au-delà de nos panneaux photovoltaïques, on essaye de tendre vers une exemplarité. On sait que l'écologie parfaite n'est pas de ce monde, qu'on essaye de montrer qu'un certain nombre d'initiatives sont quand même possibles à toutes les échelles, d'entreprises, de particuliers, de groupements, d'associations, et que de l'eau à l'énergie, en passant par les déchets, on est dans cette mise en scène de ben, vous pouvez le faire aussi, pour reprendre les propos de Lucie juste avant, c'est du pratique, c'est du possible au quotidien, et c'est de l'accessible à tous.
0: Mais est-ce que vous tendez à moyen terme vers une autonomie ?
2: C'est compliqué parce que l'autonomie énergétique, par exemple, elle implique des générateurs qui aujourd'hui fonctionnent avec de l'énergie fossile. Donc si on glane de l'énergie dite renouvelable, notamment solaire, toute la journée, comment la stocke-t-on ? Comment la redistribue-t-on l'hiver quand les journées sont moins longues, avec de la lumière ? Donc c'est un choix qu'on a fait il y a 10 ans. On n'a pas réinvesti ce champ d'investigation pour se dire vers quoi on peut aller de manière supplémentaire.
0: Mais par exemple, pour vos restaurants, est-ce que c'est issu de vos jardins ou pas ?
2: Alors non, parce que la filière productive n'a jamais été un positionnement de terre vivante. On n'a jamais voulu se mettre, depuis les fondateurs, en concurrence avec les maraîchers du Trièves. Il y a aussi un facteur à la fois philosophique, et enfin, si je puis me permettre de parler de ce terme, mais et aussi un facteur géologique. C'est-à-dire qu'on est dans un environnement très très argileux, et même si on l'a abondé la terre avec beaucoup de compost depuis qu'on est là, en 30 ans, la fertilité de nos sols n'est pas d'une exemplarité absolue. Et je vous avoue qu'on n'a pas non plus regardé de quelle manière on pouvait avoir suffisamment d'eau, même si on fait des tas d'expériences avec le jardinage sans eau, avec des agrumes rustiques dans pas longtemps, avec une manière d'adapter aussi nos cultures au climat qui change, on n'a pas été dans cette démarche de se dire bah, on va produire pour, par exemple, le restaurant. Ça n'a jamais été le cas, et c'est pas à l'ordre du jour.
0: D'accord, c'est assez clair comme explication. Par contre, au niveau des jardins, il reste une activité que vous proposez cet été, c'est Safari Jardin.
2: Alors, c'est pas une activité, c'est une expo, JR. C'est une expo photo.
0: Ah, Damned. Oui. J'ai mal lu. Je pensais que
2: Non. Il y a les jardins sont visitables et observables. D'accord. Et il y a plein de petites ardoises pour expliquer quelle plante a été posée dans le sol. Mais on est dans le cadre d'une visite autonome.
0: Okay.
2: D'abord, il n'y a pas d'interaction avec des animateurs jardins comme ce fut le cas dans le passé. Oui. Là, on est plutôt dans une animation. Je reviens à mon thème favori de cette année, de la renaturation. On a ces ateliers proposés le lundi, le mardi, le mercredi. Le lundi, c'est la marche du temps profond. 4,6 km au départ de Terre vivante pour symboliser les 4,6 milliards d'années d'existence de la Terre, apparition de la vie, évolution de la vie. Il y a 18 stations. La chose cocasse, c'est que à 200 mètres du point d'arrivée, l'animateur dit « Et maintenant, l'homme est apparu sur les 4,6 km. » Il y a le mardi une thématique qui est sur les pas des pisteurs. Là, l'objectif est de permettre aux visiteurs de découvrir des éléments visibles de biodiversité,
0: de traces.
2: De déjection animale, de relief de repas, autour d'une pérégrination dans la forêt, à l'ombre. Et le mercredi, on a le retour, comme on l'avait évoqué un temps, le retour du mercredi des enfants, où là, il y a toute une série d'ateliers, en autonomie et animés, autour de choses intergénérationnelles, où grands-parents, parents et enfants peuvent faire ensemble un certain nombre de choses autour du naturel, que ce soit des peintures, que ce soit des modelages, ou que ce soit des plantations de graines ou des animations autour du jardin.
0: Parmi les mots-clés qu'on peut voir sur votre site, pour les activités de cet été, il y en a un qui s'appelle biomimétisme.
2: Exact, ça fait partie d'une exposition qui est là depuis un certain nombre d'années et qui explique qu'à travers un sentier d'itinérance avec des stations qui représentent les 6 sens, la vue, l'audition, le goût, le toucher, l'odorat et la proprioception, à travers 2 passerelles himalayennes et quelques rondins plantés de manière intelligente sur le sol pour regarder la position des pieds, de l'équilibre, du ressenti de la gravité. Et cette exposition qui montre à travers des exemples assez symboliques tout ce que la nature a apporté à l'innovation, tout ce que la technologie a pris dans l'organisation de la nature et de son évolution. Alors il y a pas, bien sûr, il y a des exemples connus, c'est le bec du TGV japonais qui s'inspire du bec du cormoran quand il plonge dans l'eau, mais il n'y a pas que ça.
0: J'ai cru que c'était un dragon, moi.
2: Mais... Ah oui, c'est pas très loin. Il crache pas du feu. Mais il y a d'autres exemples, les écailles de requin sur l'écoulement de l'eau, la perméabilité perméable. Oui, donc il y a énormément d'exemples qui retracent cette dimension de la nature qui inspire le...
0: Biomimétisme et technologie, entre
2: exactement.
0: Guillemets. Exactement. Et un autre point à aborder peut-être, le ruchier.
2: Alors, on a...
0: Il est transparent, on voit le miel.
2: Alors, on ne voit pas le miel se former, mais on a une ruche transparente, effectivement, qui permet de voir la manière qu'ont les abeilles de coloniser la ruche et de faire ses dépôts. On a un petit sujet quand même, c'est qu'on a une magnifique maquette géante d'abeilles, donc pour bien voir tous les détails de sa morphologie. À l'ombre, encore une fois, je tiens à le préciser.
0: Quelle taille, du coup, alors
2: Elle fait quoi, tiens, on en mettrait 3, pas plus, dans le studio de Radio Dragon.
0: Oui,
2: donc c'est quand même une taille conséquente.
0: 400 voilà. mètres cubes chaque année.
2: Ça ne fait pas peur, mais pour les enfants, je tiens à préciser, mais c'est plutôt intéressant de voir grandeur, plus que grandeur nature,
0: je ne sais pas quelle est l'échelle.
2: Les ailes ne bougent pas, c'est pas animé. Mais on a des ruches, on a un petit sujet, c'est que les plantes mellifères ont un petit peu souffert de beaucoup de sécheresses successives, et comme dans beaucoup d'endroits, dans le Trièves et ailleurs, les abeilles n'ont plus de quoi assez à manger. Donc on a un essaim qui se maintient, mais pas énormément. Donc on n'a pas d'activité, on n'a plus de stage sur l'apiculture. Mais voilà, c'est des choses dont j'espère qu'on sera capable de pouvoir les remettre en place dans un court terme.
0: Si on continue sur les abeilles, le prédateur actuel ?
2: Le frelon asiatique.
0: Oui.
2: Ah oui, on a des essaims. Alors, on n'a pas identifié clairement. À chaque fois qu'on voit un essaim se former, on va y prendre des photos. Et on a des contacts réguliers avec des animateurs de la LPO et VACE pour vérifier que ce n'est pas le frelon asiatique. Je précise, ce n'est pas le frelon asiatique. Et malgré nos 27 mares, je précise aussi, c'est que nous n'avons pas de moustique tigre. La chance pour cela, c'est qu'on a une population de batraciens très diverse, entre le fameux crapaud sonneur à ventre jaune.
0: Non, tu me coupes là, tu me coupes mon final, c'est vraiment pas juste.
2: Je voulais encore refaire mon imitation.
0: Vas-y.
2: Ça, c'est pas un croassement d'un crapaud habituel, c'est le bruit que fait le crapaud sonneur à ventre jaune.
0: Alors je précise que Olivier n'a pas d'instrument, c'est naturellement
2: ça, c'est gandola, ça vient du blues.
0: Tu veux nous refaire juste une fois? Voilà, donc ce célèbre crapaud a élu domicile sur le domaine.
2: Alors, durablement, sa population n'a pas bien survécu à un certain nombre de concurrences. Je pense notamment à la grenouille verte dite rieuse, très bruyante. Et le crapaud sonneur a l'avantage d'être un animal extrêmement discret, qui aime la discrétion, qui aime le silence. Et la cohabitation avec la grenouille verte dite rieuse, qui fait un bruit assez conséquent tous les soirs entre mars et septembre, parce qu'elle a la chance d'avoir une période de reproduction assez longue, fait que le crapaud sonneur a un peu baissé en nombre de têtes de population.
1: Mais... Peut-être. On peut avoir un exemple de la grenouille verte?
2: Là, c'est beaucoup plus difficile. Là, je suis pas entraîné, Jérôme.
1: Je suis
2: confus. Je t'invite à venir faire une prise de son en live un soir de cet été à Terre Vivante.
0: Alors, on ira certainement. Pour les habitants du Trièves, il y a un prix réduit ou c'est...
2: Alors, il y a le passe Trièves, bien sûr. Merci de le rappeler. C'est-à-dire qu'on a un forfait saison. On le remet au goût du millésime 2026. Et pour 2 €, vous pouvez revenir tous les jours de l'été à Terre Vivante, manger délicieuses glaces bio, locales et de saison. Des petites saveurs de Florence, Barbeillon, basé à Vers, près de l'Allais, ou de Sylvain Truffet, du Sorbet Vagabond. Voilà, c'est... Très recommandé par ces temps un petit peu frais.
0: Très bonne nouvelle. J'ai une dernière question concernant ce crapaud. Est-ce qu'il y a un lien entre le crapaud sonore Terre Vivante et le panneau à l'entrée de Mince où on voit un crapaud?
2: Alors, je vais regarder en partant. Il m'échappe à l'instant. Il y a plein de choses qui m'échappent aujourd'hui. Je ne sais pas ce qui se passe. Un moment d'égarement, l'âge de fer, le crapaud à l'entrée du village.
0: Bienvenue, il y a un crapaud comme totem. Et depuis quelque temps quand même, jeune homme.
2: Il est noir et blanc, il est en couleur,
0: il est vert.
2: Couleur.
0: Il est vert sur fond bleu,
2: d'accord.
0: Il me semble.
2: Mais il n'y a pas de traces jaunes.
0: Autour, peut-être il y a un cercle jaune.
2: Parce qu'en fait, le crapaud sonneur a donc un ventre jaune, mais comme on ne peut pas toucher les batraciens, on ne peut pas le retourner pour vérifier si c'est bien lui. En revanche, il a 2 taches jaunes entre ses 2 cuisses arrière, comme des pots d'échappement, qui permettent d'identifier. Et on peut l'identifier par sa taille aussi, parce qu'il est tout petit.
0: Alors là, il tire en panneau, je ne sais pas si c'est à l'échelle 1, et en plus, il est de profil.
2: On va enquêter.
0: Donc, c'est pas facile, on va enquêter, identifier.
2: On va approfondir le sujet.
0: Je ne sais pas si tu as d'autres questions, mais là...
2: Non, un point quand même. Dire qu'à partir de demain soir, nous inaugurons les soirées du vendredi à Terre Vivante, et à partir de 19h, 18h30, 19h, les gens peuvent venir prendre un rafraîchissement ou une glace, et à 19h30, première balade contée de l'été, avec les gens qui viennent d'animer le festival de contes qui s'est déroulé le week-end dernier avec un vrai succès d'audience. C'est une très bonne nouvelle malgré la chaleur et les orages. Et Ophélie Meunier, pour ne pas la nommer, revient demain soir pour une heure et demie de balade contée au crépuscule pour petits et pour grands.
0: Magnifique insertion de Terre Vivante dans le territoire Trièves.
2: Merci Gér.
0: Peut-être, pour terminer, une musique.
2: C'est bien ça.
0: Je pense que cette musique, elle a lieu avec un parc du style c'est un parc où vont les bêtes. Qu'est-ce que t'en penses?
1: Ah mais moi je suis partant.
0: De notre ami Gérard Massé.
1: Je suis super déçu de ne pas avoir pu entendre la grenouille.
0: Non mais il reviendra, il va travailler.
2: Je vais travailler l'imitation.
1: Ouais. D'accord.
0: Donc Gérard Massé, 1975, remixé 2016.

0: Vous êtes bien sur Radio Dragon. Vous venez d'écouter C'est un parc où vont les bêtes de Gérard Manset, 1975, remix 2016. 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À réécouter demain, 9h, sur les ondes de Radio Dragon aussi. Là, on est en direct du studio et on est en train de se connecter avec le collectif Avant nous le déluge, pour nous présenter son spectacle Blackout ou Comment laisser passer la lumière. Allô, allô, Anouk et Jennifer.
1: Eh oui, bonsoir.
0: Vous êtes vraiment là?
1: On est vraiment là.
0: Alors, vous êtes localisé en ce moment, je crois, à Nantes-en-Rathier, c'est ça?
1: Tout à fait, exactement, Matézine.
0: Nom d'une pipe. Alors, sachez que la radio couvre Matézine, Trièves, Beaumont et Valbonnet, hein, donc vous êtes hyper local.
2: Oh, waouh.
1: Donc, on est enchanté d'être avec vous.
0: Eh bien, de même. Est-ce que vous pouvez nous dire quelques mots ou plus sur votre performance à venir? Donc, je la préviens déjà, c'est samedi, 21h30, à Nantes-en-Rathier, un peu derrière le cimetière.
1: Exactement. Eh bien, le spectacle s'appelle Blackout ou Comment laisser passer la lumière. C'est un spectacle qu'on a coécrit avec Anouk. On dit souvent que c'est une fable clownesque et musicale. Donc, c'est une histoire qui raconte.
2: C'est une cérémonie pour faire face au chaos. C'est une cérémonie rituelle pour faire face au chaos, menée par une clown en... Je dis pas trop de trucs.
0: Wow.
2: Et deux autres personnages.
0: Vous êtes combien à peu près pour cette performance?
1: On va pas répondre, mais on est quelques-unes. Du coup, il y a des artistes au plateau et des personnes à la technique. Et surtout, c'est un spectacle où le public est intégré au dispositif. Donc, c'est un cercle dans lequel le public est invité à venir prendre place. Donc, on sera très nombreux et nombreuses à faire ce spectacle, puisque le public est invité à monter à bord d'un radeau métaphorique.
0: Wow.
1: Cérémonie rituelle avec nous.
0: Mais du coup, on est bien d'accord, c'est dans un contexte art de rue extérieur.
1: Oui. Tout à fait, ouais. Oui, c'est en plein air. Ça joue, on dit souvent que c'est un spectacle pour la rue et pour la nuit.
0: Magnifique.
1: On a joué habituellement plutôt dans des espaces urbains ou périurbains. Et là, on jouera sous la nuit, sous la voûte étoilée, et ce sera super.
2: Et dans l'herbe, pour la première fois.
0: Alors peut-être pour, aguicher les futurs spectateurs, on a un petit morceau là qu'on va faire passer et après on vous reprend pour détailler un peu plus. Ça vous va?
1: Ok, avec plaisir.
0: À toi, Jérôme.
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0: attaché avant nous le déluge @gmail.com. Il y a encore un peu de place. Donc la jauge est limitée, hein, parce que c'est immersif, mais c'est encore possible d'accueillir une bonne quarantaine de personnes, je pense, cinquantaine de personnes. Donc pas hésiter à nous écrire, on réagit assez vite par mail.
1: Très bien. Non, par moitié, on est d'accord, derrière le cimetière, samedi.
0: Oui, on ouvrira les portes un petit peu avant et le spectacle sera à 21h30.
1: Pour profiter de la transition jour noir.
0: Exactement, oui. Exactement.
1: Et on a entendu dans ce petit morceau, on en réécoutera quelque chose de plus long après, de la musique. Elle sort d'où cette musique ?
2: Il y a un violoncelliste qui fait aussi de la musique de la MAO, musique assistée par ordinateur. Qui a pas mal de machines et du coup il y a un musicien en live qui est un des personnages principaux aussi de cette pièce et qui accompagne toute cette traversée.
1: Et du coup vous avez joué déjà quelque part cette performance de rue?
2: On a joué l'an dernier, l'été dernier, nos avant-premières, on a joué nos 5 avant-premières à Tours et puis ensuite au Festival de rue international d'Aurillac. Et là, c'est donc notre première officielle qu'on jouera après-demain. Donc on sera d'autant plus ravis d'avoir du monde dans ce cercle.
0: Et dans la foulée, on part dans un autre festival qui s'appelle Chalon dans la rue et qui est un festival de théâtre de rue aussi. Donc on jouera la semaine prochaine après cette belle date à Nantes en Ratier à Chalon dans la rue.
1: Vous pouvez dire 2-3 mots sur votre collectif ?
0: Le collectif Avant nous le déluge, on l'a monté avec Anouk, on s'est rencontrés au sein d'une autre compagnie, au sein du Cirque Rouage, que Anouk avait cofondé. On a donc créé ensemble avant, puis on s'est dit qu'on avait très très envie d'écrire particulièrement pour la rue et pas que pour le chapiteau, parce qu'on vient aussi de là. Et donc on a créé Avant nous le déluge pour porter Blackout et les projets futurs. Mais vraiment dans l'idée d'aller dans l'espace public et au plus près de tous les publics.
1: Pour les spectateurs, vous pouvez vous proposer une tranche d'âge ? C'est-à-dire pour les enfants, par exemple ?
2: On s'est dit, comme c'est un spectacle qui joue de la nuit, de fête, en général, on a plutôt un public qui commence à partir de 7-8 ans. Et c'est la tranche d'âge qu'on recommande pour que les enfants puissent attraper des choses, comprendre. Avant ça, ils comprendront peut-être pas grand-chose au spectacle. Mais c'est ça, on a dit à partir de 7 ans.
1: Très bien, merci pour cette info. Et deuxième info aussi, assez intéressante pour les futurs spectateurs, le coût du spectacle, comment ça se passe ?
0: Alors c'est un spectacle à prix libre, c'est ce qu'on fait beaucoup en théâtre de rue, justement pour que l'argent ne soit pas un obstacle. Donc ce qu'on fait souvent, c'est qu'on passe un chapeau à la fin. Et donc, on est rémunéré avec ça. Donc c'est super de mettre des sous dans le chapeau, mais il ne faut pas que ça empêche les gens de venir. Donc, voilà, c'est du prix libre.
1: Oui, oui, oui. On connaît ça dans Trièves aussi, et en Matésine, j'imagine. Eh bien, merci pour tout. Vous pouvez rajouter quelque chose si vous voulez. Et sinon, on va continuer par une petite musique issue de votre trailer.
0: Qu'est-ce qu'on a envie de dire ? On a envie de dire, venez, montez à bord, on vous attend.
1: Merci à toutes les deux.
0: Merci, bonne soirée, à très vite.
1: Et à samedi, de toute façon.
0: Oui, à samedi.

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0: Vous êtes sur Radio Dragon, dans l'émission en direct Le Cœur du Dragon, 104.4, 96.8. Et on vient d'écouter un extrait du trailer du spectacle de samedi prochain, Blackout, ou Comment laisser passer la lumière, de la compagnie Avant nous le déluge. Spectacle qui aura lieu, je le rappelle, à Nantes-en-Ratier, samedi 18 à 21h30. Alors on arrive au moment des nouvelles de la radio. Et mercredi dernier, des jeunes du séjour du Val d'Accord, qui est une maison familiale d'accueil à Châtel-en-Trièves, sont venus s'essayer à la radio pour parler de leur musique et de leur chant, de ce qu'ils aiment. Et on va écouter quelques extraits. Donc voici le premier extrait, donc des ressentis de la musique par des jeunes pour des jeunes.
1: Bonjour à tous. Ici Radio Dragon, les vacanciers du Val d'Accord, Cécé, Noëlla, Mathis, Adam et moi, Maëva, vous présentons chacun nos chansons favorites. Commençons par Mathis. Quelle est ta chanson ?
2: Alors, ma chanson, ça s'intitule « Si je savais » de Tchakola.
3: Pourquoi tu as choisi Tchakola ?
4: J'ai choisi Tchakola parce que j'aime bien son style de musique. Sa mélodie, c'est très très doux, et même si des fois il chante du rap un peu plus brutal, mais ça me fait plaisir et ça me détend quand je l'écoute.
5: De quoi parle la chanson ?
4: Cette chanson parle d'un petit garçon qui vivait en banlieue parisienne, et parle de ses regrets, des choses qu'il n'a pas pu faire quand il était jeune.
6: Regarde,

0: Donc c'était le premier extrait de Val d'Accord. Donc c'est cette maison familiale qui accueille des familles, et des familles donc parents-enfants en général. Et pendant que les parents étaient au marché, ben les enfants étaient au studio, à la fois à la technique et à partager leurs émotions sur la musique. Et on va écouter le deuxième extrait.
1: Peux-tu nous présenter José?
2: José est une chanteuse africaine qui produit habituellement des musiques afro assez vives et très ambiancées, mais pour cette chanson, elle a décidé de faire une chanson calme et très significative.
3: Ok, maintenant, Maëva, est-ce que tu peux me dire ce que tu ressens quand tu écoutes cette chanson?
2: Alors, je ressens de la tranquillité par rapport à la voix qui est très douce et calme, mais aussi de la tristesse car ses paroles sont très vraies et reflètent la réalité de la vie par les personnes qui peuvent nous faire du mal en soyant très proche de nous quand même.
4: Peux-tu nous donner le titre de la chanson?
2: Alors, la chanson s'appelle « Espoir » de José.

0: Donc on avait là un extrait des ateliers des enfants, mercredi dernier, qui ont travaillé sur le matériel de la radio pour exprimer leurs envies de radio et pourquoi ils aimaient telle ou telle musique. Si on continue avec les nouvelles de la radio, demain à l'antenne, juste avant la rediffusion de cette émission qui est à 9h, il sera possible d'écouter entre 8h45 et 9h dans Carnet de voyage une lecture de Ode de David Van Reybroek, également disponible samedi entre samedi 6 à 7h ou à 21h. Ne loupez pas le dernier épisode de Raposcopie. Samedi 18h30, dans Le Voyage radiophonique, une émission sur la disparition du train en milieu rural. Et si vous voulez passer comme nos invités de ce soir dans Le Cœur du Dragon, le jeudi prochain à 18h10, ou pour un autre jeudi, pour présenter vos activités, un événement ou un autre, vous pouvez aussi nous laisser un message sur notre téléphone au 09 80 83 62 78, 09 80 83 62 78, qui sera diffusé dans l'émission Au Cœur du Dragon. Pour nous contacter, toujours la même adresse, Radio Dragon, ça se tient tout, à poivron.org, radiodragon@poivron.org.
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0: Avec Le Cœur du Dragon, on passe le jingle. Avant de revenir pour les infos locales.
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0: Déjà fini ce jingle ?
2: Ah, il est super court, c'est pour ça qu'on le met deux fois.
0: Ah bah, non, on peut en mettre une troisième, allez.
2: Allez, pour se faire plaisir.
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0: Donc, on se vole jusqu'aux infos locales. Demain soir, au Café du Commerce à Mince, l'ultime karaoké du vendredi soir, chez Carole et André, en face du Café des Sports, animé par Fabrice pour le dernier vendredi, puisque Carole et André ferment leur café la semaine prochaine et partent pour retourner dans leur nord natal. Moyennement une bonne nouvelle, d'après le smiley que j'ai sur mon texte. Alors, toujours les cantons photographiques du Trièves, avec ce week-end à Saint-Martin-de-la-Cluse, 17 juillet, Café Épicerie Séjane, avec des visites commentées par Sylvain Piroche, à 18h. Au poulailler, ce soir jusqu'à samedi, Je ne serai jamais morte, de la compagnie À l'heure du jeu. Plus de détails sur le site, bien sûr, de Gilles Aupoulaillé. À Saint-Maurice-en-Trièves, deux événements majeurs. Vendredi, donc demain, la fête du bon son. C'est le ruisseau qui passe à Saint-Maurice, mais c'est aussi du bon son, bien sûr. Apéro-concert musical avec le groupe Pêle-Mêle, principalement un groupe de reprise. Concert gratuit et, bien sûr, apéro et petite restauration sur place. Et samedi, un voyage musical à travers la Méditerranée avec le concert du trio Azaran à l'église, cette fois-ci de Saint-Maurice, en Trièves, à 20h. Le bon son, c'est à partir de 19h. Vous pouvez être sur place et la musique enchaîne vers 19h30, 20h. Et enfin, la tournée du spectacle de rue Mythos, mythologie grecque comme vous l'avez jamais vu, par la troupe amatrice du Trièves. Ça continue sa tournée dans le Trièves avec une représentation à Mince au camping ce dimanche 19 juillet à 18h30. Un petit jingle peut-être avant la fin de l'émission.
2: Tu l'aimes à ce point.
0: Ah oui.
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0: C'est terminé aujourd'hui pour Le Cœur du Dragon. Un rappel dans cette émission, la chronique célèbre de Francis, Les Images ont la parole. Accueil de Lucie Aubin pour présenter L'Âge de Fer, journal papier engagé dans des thèmes, dans des valeurs de solidarité, d'écologie et d'entraide, et pour une campagne spécifique de réabonnement. Ensuite, nous allons parler du Centre expérimental d'écologie de Terre Vivante avec son activité d'été. présenté par son représentant majeur, puisque responsable de Terre Vivante, Olivier Blanche. Et puis le collectif Avant nous le déluge, qui nous a présenté et attiré vers son spectacle samedi à 21h30 à Nantes-Aratier, Blackout, ou Comment laisser passer la lumière. Nous voilà à la fin de cette émission sur Radio Dragon, 104.4 et 96.8 MHz. Vous pouvez réécouter cette émission en rediffusion demain vendredi à 9h ou en podcast sur le site de Radio Dragon. Merci à Jérôme pour la technique.
2: Merci à toi pour l'animation.
0: Et puis, merci aux auditeurs pour nous avoir écoutés. Et bonne soirée à tous.

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tous, merci de rejoindre le Jazz du Dragon, Marc au micro pour un numéro consacré à Guillaume Latil. C'est un violoncelliste, compositeur, arrangeur français. Il a commencé à jouer du violoncelle à l'âge de 3 ans avec Chantal Darietto Latil, c'était à Marseille. Il a obtenu son diplôme du conservatoire de Boulogne-Billancourt en 2006, c'est dire qu'il est tout jeune, dans la classe de Xavier Canepin et a étudié au sein de la classe de Didier Locoud au CMDL. Guillaume Latil explore un langage personnel nourri de jazz, de musique traditionnelle et de musique classique. Il développe une approche singulière du violoncelle, profondément inventive. On va commencer par un duo guitare-violoncelle, une configuration appréciée par notre musicien. Il a pu se trouver dans ce type de duo avec les guitaristes Anthony Jambon, Romain Villemin, Mathias Duplessis, Matheus Donato. On va l'écouter avec le guitariste Théo Kaiser. Un projet dédié aux éléments de la nature dans leurs diverses formes, un hommage à la force créatrice qui nous génère, qui engendre les montagnes et fait pousser les forêts, un hommage au vivant, Earth. Et ce titre, c'est les Êtres pourpres.

le guitariste Théo Kaiser et le violoncelliste Guillaume Latil, auquel on consacre ce Jazz du Dragon. Guillaume Latil est jeune, mais avec déjà pas mal de collaborations. On peut l'entendre sur les albums et sur scène aux côtés du célébrissime saxophoniste afro-cubain Paquito de Rivera, avec le chanteur Mathieu Chédid, c'était l'album Rosie en 2022, ou encore avec la coréenne Yoon Sun Na, l'album Waking World, le premier opus dont Yoon Sun Na avait écrit l'ensemble des paroles et de la musique. Le titre Heart of a Woman, magnifique. R.L. Besson à la trompette, Héloïse Lefebvre au violon, et puis bien sûr notre héros du jour, Guillaume Latil.

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On vient d'entendre la coréenne Yusunna, magnifiquement entourée de Ariel Besson, d'Héloïse Lefebvre et de Guillaume Latil, le violoncelliste auquel on consacre ce programme. Latil, on peut l'entendre sur nombre d'albums d'André Manoukian, à nous en 2022, à Patrick en 2017, la Sultane en 2026, et puis avec Thierry Hélier ou encore Didier Loukoud et puis Sophie Allour. C'est un musicien très actif au cinéma et à la télévision. Il signe les parties de violoncelle solo des films Le Comte de Monte Cristo, Le Consentement ou Diamant Brut, trois films présentés au Festival de Cannes en 2023 et 2024. C'est aussi lui la musique de Cimetière Indien, une série, et puis Les Trois Mousquetaires, et puis autres nombreux projets. Remarquable, le violoncelle de Guillaume Latil creuse une inexorable douceur sublimée dans Le Temps Cannibale. C'est le titre qui referme l'album de la saxophoniste Sophie Allour, Le Temps Virtuose, sorti en 2023.

Voilà, extrait du très bel album de Sophie Allour. Sophie Allour, c'est une aînée, hein, qui est née en 74, qui a appris le saxophone en autodidacte, après avoir étudié la clarinette à l'école de musique de Quimper. Une famille de pianistes, de musiciens. Sa sœur, Christelle, elle est pianiste. Son frère, Julien, il est trompettiste. Là, on vient de l'entendre, entouré de Guillaume Latil au violoncelle, Dan Passeo à la batterie, aux percussions, et puis le guitariste, là, sur ce titre, c'était Pierre Perchaud. Il donne de la voix de temps à autre également, comme Dan Passeo. Alors, Guillaume Latil, il est, lui, depuis plus de 10 ans, membre du QRM Quartet. C'est un quartet de cordes. La sortie en 2024, A Jazz Story. Il se produit internationalement avec ce quartet de cordes depuis 2013. On y trouve au violon Rodrigo Bauza, au violon Frédéric Nathan, à l'alto Olivier Samouillant, et puis Guillaume Latil au violoncelle. On écoute un extrait.

le QRM Quartet, au sein duquel officie violoncelliste Guillaume Latil. On va le retrouver maintenant en trio auprès d'une chanteuse, Lou Tavano, et un pianiste, Alexey Assantchev. Lou Tavano, c'est une chanteuse, autrice, compositrice française, née en 86, avec des racines bretonnes par son père, italiennes par sa mère. Elle a été nommée aux Victoires du Jazz dans la catégorie artiste vocale en 2020. On écoute extrait du second album Uncertain Weather, le titre Simple Ways to Be, signé Lou Tavano et Alexey Assantchev.

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On vient d'entendre la chanteuse Lou Tavano en trio avec le pianiste Alexeia Sonchev et le violoncelliste Guillaume Latil, auquel on consacre ce jazz du dragon. On va continuer à parcourir sa jeune mais déjà très belle trajectoire avec maintenant une chanteuse instrumentiste, une nouvelle figure de la scène jazz contemporaine. Elle a été nommée Victoire du Jazz 2021 dans la catégorie Révélation. Il s'agit de Célène Saint-Aimé. Elle se définit comme afro-descendante. Elle est née d'un père martiniquais, d'une mère franco-ivoirienne. Guillaume Latil a partagé scènes et disques avec la contrebassiste Célène Saint-Aimé, qui sur cet album a commencé par travailler avec saxophone, trompette et percussion, et puis elle a adjoint les cordes, violon, violoncelle, contrebasse. L'idée du projet, c'était de mélanger la chaleur des cuivres, le bois des cordes et le rythme du tambour K. Ça, c'est Sonny Troupé qui est au tambour K. Et puis, charge aux musiciens de pousser leurs improvisations vers des contrées africaines très rythmées. Des influences que la jeune musicienne et compositrice aux origines caribéennes africaines revendique pleinement. Célène Saint-Aimé à la contrebasse et au chant. Boris Reine-Adélaïde est au tambour bêlé. Mathias Lévy, magnifique violoniste. Irving Akao est au saxophone. Hermann Mehari à la trompette. Sonny Troupé à la batterie. Car le titre Mélissande, alors qui fait la part belle aux cordes. On n'entendra pas le saxophone d'Irving Akao ni la trompette d'Hermann Mehari sur ce titre.

Mélisande, composition de Célène Saint-Aimé, contrebassiste, chanteuse, et puis avec là surtout les cordes de Mathias Lévy au violon et de Guillaume Latil au violoncelle. On reste dans le très beau avec Altérité. Altérité, c'est un enregistrement sur l'instant d'une rencontre, d'une communion pendant 3 jours, en 8 clos, sans partition, en totale improvisation. Ces mots reproduits sur la pochette de l'album sont ceux d'Édouard Ferlet, pianiste, initiateur de ce projet en équilibre sur le fil, comme il l'écrit aussi. Altérité, c'est Édouard Ferlet au piano, Naïssam Jalal à la flûte et à la voix, Sonny Troupé à la batterie, au tambourka, encore une fois lui, et puis Guillaume Latil au violoncelle. C'est distribué par le label Mélisse. Cordes, peau et voix à travers les cris étouffés dans le souffle de la flûtiste, et ça se conclut par une envolée luxuriante au tambourka. Je vous laisse écouter.

Parabole, extrait de l'album d'Edouard Ferlet, de Naïssam Jalal et de Sonny Troupé, avec Guillaume Latil au violoncelle. Altérité. Guillaume Latil, et on va passer ce dernier quart d'heure autour de cette composition, un album Hémisphère qui est sorti en fin 2025, album intimiste poétique pour violoncelle et cavaquinho. C'est avec le musicien brésilien Matheus Donato. On commence par un thème qui évoque le souvenir du grand-père italien de la famille Donato, Oriente.

Oriente, extrait de l'album Hémisphère, le guitariste brésilien Matheus Donato au cavaquinho et puis le violoncelliste Guillaume Latil. Ils forment un duo de timbres contraires, une drôle de cordée. Elle est née dans leur immeuble parisien où le violoncelliste Guillaume Latil, sur son palier, découvre qu'un nouveau voisin nommé Matheus Donato joue du cavaquinho. Alors, d'un côté, donc, la gravité de l'instrument classique, avec un musicien français féru de jazz autant que d'escapades arméniennes, par exemple. Et puis de l'autre, les grattements au perché d'une mini-guitare maniée par un jeune prodige venu de Brasilia et qui s'enracine dans le folklore du choro brésilien. Un cavaquinho, c'est une sorte de petite guitare très répandue au Brésil, sur laquelle Matheus Donato a flashé à 10 ans lorsqu'il vivait à Brasilia. Et comme c'est l'un des instruments rois du choro, il s'est aussi plongé en profondeur dans l'étude de cette musique. Désormais basé à Paris, dans le même immeuble que Guillaume Latil, il ouvre son champ d'action à des multiples contextes musicaux. On écoute un texte aux sonorités très classiques, c'est celui qui ouvre l'album Palais Longchamp. Je l'ai composé en hommage à ces amours marseillais cachés entre le calcaire qui écorche et le vent qui assèche. C'est ce qu'écrit Guillaume Latil.

Guillaume Latil et Matheus Donato, extrait de l'album Hémisphère. Sur cet album, on trouve des clins d'œil à Robert Schumann, à Astor Piazzolla, à Pixinguinha, Guigna, à Chopin, et puis même à la musique bulgare. Guillaume Latil, c'est aussi un compositeur à l'image, on l'a dit, qui développe parallèlement une activité de pédagogue passionné, invité régulièrement en masterclass au Berklee College of Music, ou encore au Centre de Musique Didier Lockwood, ainsi que dans de nombreux conservatoires et universités. Un musicien à suivre qui multiplie activités et collaborations hybrides avec une seule constante, faire du violoncelle un lieu de passage entre les esthétiques dans une démarche de partage d'émotions et d'exploration. J'espère avoir concouru à vous faire découvrir cet artiste, ce violoncelliste. On termine avec le titre extrait de cet album Latil Donato en duo Hémisphère, le titre Prière en Barbara.

Voilà, c'est sur ce beau titre, comme tout le reste de l'album, qui est, même s'il est varié, avec des tonalités très diverses, plus ou moins classiques, Hémisphère, signé Matheus Donato et Guillaume Latil, auquel on a consacré ce Jazz du Dragon, jeune violoncelliste français. À la semaine prochaine pour un nouveau programme du Jazz du Dragon. Merci à toutes et à tous. Au revoir.

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0: Et bonjour.
1: Et bonjour, Marie-Pascal.
0: Ça va ?
1: Ça va.
0: Je suis à la technique et donc j'essaie de régler de manière à nous entendre correctement. Voilà. Alors, qu'est-ce que nous allons faire dans cette nouvelle émission de Passeuse d'infos ? On va écouter encore une chronique amère cette fois-ci.
1: Oui.
0: Une qu'on avait oubliée, qu'on n'avait pas vue et qu'on a envie de vous faire écouter parce qu'elle est sur la question des langues. Donc, ça nous intéresse fortement. Et puis ?
1: Et puis, d'abord, on va faire quelques petites annonces, pas trop longues. Et après, on va parler avec notre interlocuteur de la Suisse, Hannes, que vous avez déjà entendu ici, si vous êtes un auditeur ou une auditrice assidue de Passeuse d'info. Il va nous raconter une histoire suisse. Mais c'est pour le début de l'émission. Donc on va commencer tout de suite avec les petites annonces. Il y en a deux qui concernent le dimanche qui arrive là, le 31 mai. C'est d'abord un rassemblement à Briançon, ou plus précisément, sur le col de l'échelle à Nevache. Et c'est une... il fête ses 10 ans cette année, tous migrants, toutes et tous migrants. Donc il invite tout le monde au col. Et alors, ils vont faire une petite manifestation au col de l'échelle à Nevache pour se retrouver, regarder arrière et penser l'après. Attends, c'est à quelle heure? Je ne le vois même pas là. Ça, c'est pas bon. Donc, je pense qu'il faut que vous y allez au site de tous migrants, parce que tous et toutes, je ne sais pas comment elles disent maintenant, parce que c'est tous et toutes, mais après c'est migrants. Donc, c'est linguistiquement pas tout à fait correct, mais c'est comme ça. Oui, regardez donc sur le site de tous et toutes migrants et vous voyez plus de précisions. Par contre, la fête de Rosmerta à Avignon, elle a bien lieu aussi le 31 mai et là c'est annoncé où et quand, de 16h à 23h. C'est Rosmerta, c'était un squat, mais après, ils ont pu acheter une maison grâce à une grande collecte d'argent. Alors, il invite tout le monde à une journée festive à la ferme de la Durette. C'est une ferme. Donc, il y a de longues explications comment y accéder, parce que ce n'est pas dans le centre d'Avignon. Donc là, il faut que vous regardiez aussi sur le site de Rosmerta. Alors, il y a accueil à partir de 16h, après 17h30, première prise de parole, à 18h, concert apéritif avec le groupe Mr. Henry and the Parrots, et puis après, il y a une deuxième prise de parole, et après, un repas champêtre à 8 euros. Et de 21h à 22h30, DJ set avec ici pour prolonger la soirée. Et ça dure jusqu'à 23h, c'est très raisonnable. Et si vous voulez vous réserver, par exemple pour le repas, c'est evenement@romerta-avignon.fr. Ça c'est pour dimanche à partir de 16h. Après on va vous parler très brièvement avec cette mobilisation qui aura lieu un peu partout en France le 10 juin. Je le dis parce que je ne serai pas là pour vous tenir avec ça le prochain temps. Donc c'est une mobilisation locale un peu partout en France face au dysfonctionnement des préfectures. Donc je veux seulement dire qu'est-ce que c'est qui se passe dans le Provence-Alpes-Côte d'Azur jusqu'à maintenant. Donc c'est évidemment à Marseille, c'est une préfecture très très importante parce que ça concerne en partie toute la région PACA, parce que c'est l'endroit que tout le monde doit y aller pour demander l'asile, par exemple. Donc là, il y a plein de différentes associations qui se réunissent pour faire des actions devant la préfecture avec beaucoup de différentes interventions. Le programme n'est pas tout à fait définitif encore. Donc là, par exemple, regardez sur le site de la CIMAD. CIMAD 13, c'est peut-être le mieux. Parce qu'il y a CIMAD, RUSF, Espace, RUSF, et puis il y a un collectif qui s'est formé, qui s'appelle Bouche ta Préf 13, qui organise tout ça. C'est ouvert pour toutes les associations qui sont des militants de l'accueil des étrangers. Et ils sont plein de revendications parce que les problèmes sont grands partout dans les préfectures et aussi sur les sites en ligne qu'on demande. On peut demander le renouvellement de son permis qui ne fonctionne pas bien. Et c'est une des raisons pourquoi ils font cette action. C'est pour que les dysfonctionnements, comme ils disent, qu'ils ont largement partagé, soit arrêté. Parce qu'il y a beaucoup de gens qui se trouvent, après avoir demandé le renouvellement, par exemple, de leur document, provisoire ou non, ils se trouvent tout à coup sans aucun papier, même s'ils ont déjà eu un permis de séjour, même pluriannuel avant. Et ça peut avoir des conséquences graves, évidemment, parce que pas de papier, pas si facile à continuer à travailler avec un contrat légal. Donc les problèmes sont multiples, je ne vais pas vous les nommer tous, mais en tout cas c'est une action qui est absolument largement justifiée, en espérant qu'il y en a des choses qui vont changer. Parce que les autorités, ils disent qu'il manque des gens pour faire ce qui est nécessaire. Bien que, il faut dire aussi qu'il y en a moins de gens maintenant qui arrivent qu'il y en avait avant. Donc c'est aussi parce qu'on ne met pas les moyens qu'il faut pour que les gens y soient accueillis. Ça, c'est des mobilisations qui auront lieu le 10 juin. Et pour plus de détails, peut-être on a le temps de vous le dire dans une autre émission pour vous dire exactement où il faut aller. Mais en tout cas, devant la préfecture de Marseille, c'est une très bonne adresse, même s'il n'y a pas beaucoup de place là-devant. Donc, voilà, c'est tout ce que j'ai à vous raconter comme petite annonce. Donc, nous, on va téléphoner à Hannes.

0: Salut Hannes, tu nous parles de la Suisse.
1: Oui, je ne parle pas de la Suisse, je parle de quelques événements fâcheux qui se passent en Suisse,
0: oui.
1: Qui est toujours considéré comme un des pays les plus heureux du monde et le plus riche, mais il y a beaucoup d'autres personnes desquelles qui sont à l'ombre et desquelles on ne parle très peu. La dernière fois, j'ai informé sur cette initiative, ça veut dire ce référendum désiré par l'extrême droite.
0: Oui.
1: Le vote, il aura lieu le 14 juin.
0: Oui, oui, tu nous as dit ça.
1: Actuellement, ça, quand je parlais la dernière fois, c'était pas encore très présent chez les gens, mais entre-temps, c'est le thème numéro un partout.
0: Ah ouais. Ah, c'est quand même bien.
1: Oui, tout le monde en parle. Oui, nous, on fait aussi des actions locales. On essaie d'informer un peu ce qu'on appelle les banlieues. Ça veut dire les régions entre villes et campagnes qui sont le plus critiques. Et on fait des stands devant les coop et les micros tous les samedis. Chaque semaine dans un autre lieu, on essaye de pouvoir contribuer à 0,02% des votes, mais si c'est des centaines et des milliers de personnes qui font ça, ça change quand même quelque chose. Parce qu'actuellement, c'est, selon les sondages, c'est 50-50, c'est 50 contre 50.
0: Non, c'est bien. Excuse-moi, tu peux dire, quand tu parles de banlieue, c'est plutôt des gens qui habitent dans des lotissements, c'est des maisons assez confortables, ou si c'est des banlieues comme on connaît en France?
1: Banlieue, c'est pas banlieue, c'est l'agglomération.
0: Et qui habite? Et c'est plutôt des gens qui sont bien portants qui habitent là, ou c'est tout le monde?
1: Non, c'est justement pas les gens bien portants, ils vont voter au nom. Parce que vous avez la chance de faire des études et de comprendre des situations complexes et de comprendre combien l'immigration ça sert aussi à l'économie.
0: Oui.
1: Mais c'est surtout les gens qui ont des difficultés de trouver un logement ou qui ont des difficultés de trouver un travail et qui sont confrontés à la concurrence sur le marché du travail et sur le marché de l'habitation, etc., qui sont très ouverts à ces argumentations de l'extrême droite. S'il y a moins d'immigrés, il y a plus de place pour vous dans votre appartement. Et on oublie complètement de dire que c'est les immigrés qui construisent les appartements, c'est pas les Suisses. Les Suisses, ce sont architectes. Et même. Bon. Mais ça, c'est la preuve de la faillite de la gauche qui n'a pas réussi à rester dans la confiance des gens.
0: Oui. Et vous essayez à argumenter comme tu le fais là, pour mettre les choses à sa juste place.
1: Oui, on essaye, mais on fait ce qu'on peut. C'est aussi dans ma maison, ma voisine, et dans les grands-mères contre la droite. Ils font régulièrement des réunions dans ma maison où j'ai aussi le droit d'assister, comme grand-père contre la droite. Bon, il y a pas mal de choses qui se passent entre-temps.
0: Donc tu es quand même assez optimiste.
1: Chaque fois quand je disais ça va.

0: Fiction.
1: Avec la création de l'État fédéral au 19e siècle, la Suisse est là. Introduit dans sa constitution une interdiction d'entrée en Suisse pour les Roms, Sinti et Roma.
0: Ah oui, et c'est toujours comme ça.
1: C'est appelé un article. Et dans le même article, c'était aussi l'interdiction pour les jésuites d'entrer
0: oui.
1: en Suisse.
0: Oui.
1: Mais après le Vatican, il a fait du lobbying, et quand même, il a un long souffle, ça a duré 100 ans.
0: C'est vrai.
1: Mais l'interdiction d'entrée des jésuites a été abolie.
0: Mm-hmm.
1: Mais l'interdiction contre Sinti et Roma a été maintenue.
0: Oui, oui, oui.
1: Et c'est vraiment une criminalisation profonde
0: mm-hmm.
1: qui vient de la création de l'État fédéral qui était quand même imprégné par l'éthique de la morale protestante, du travail régulier, de la sédentarisation des gens, du contrôle mutuel, etc.
0: Mm-hmm.
1: Et là, évidemment, ces gens, ils n'ont pas de place.
0: Mm-hmm.
1: Et la Suisse, elle a vraiment, avec beaucoup de succès, elle a réussi à éloigner les peuples nomades.
0: Oui.
1: Et ils ont maintenu ça aussi pendant la Deuxième Guerre mondiale. Ils étaient persécutés. Quand ils étaient persécutés en Allemagne, ils ont refusé beaucoup de Juifs de se réfugier en Suisse.
0: Mm-hmm.
1: C'est un très grand scandale qui maintenant, les gens ils commencent à en être conscients.
0: Oui.
1: Mais ils n'ont laissé entrer aucun Romain.
0: Ah ouais.
1: Et pourtant, il y en avait des milliers qui ont été tués par les nazis.
0: Mm-hmm.
1: Et ils ont laissé entrer aucun, pas un seul.
0: Pas un seul. Malgré qu'ils ont renvoyé des juifs, ça on le sait, on le savait.
1: Non, oui, ça c'est documenté.
0: Mais les cimetières romains, on n'en parle pas.
1: Ça c'est, à mon avis, le comportement de la Suisse pendant le temps nazi, c'était un peu le même comme celui de la France de Pétain.
0: Mm-hmm.
1: La collaboration française, seulement qu'il n'y avait pas de persécution de juifs sur le territoire suisse.
0: Oui, oui, oui.
1: Et qu'ils n'ont pas livré les Juifs suisses à l'Allemagne, ce que les Français faisaient.
0: Bien, et qu'ils ça, ont fait. Ils ont refusé à la frontière, quand même.
1: Ils les ont refusés, les Juifs venant de l'Allemagne, et c'est même la Suisse qui a fait du lobbying à Berlin
0: mm-hmm.
1: pour qu'on fasse le J dans
0: ouais.
1: le passeport des Juifs.
0: Oui.
1: Pour qu'on distingue les touristes allemands normaux, parce que les nazis aiment bien la neige et faire du ski et tout,
0: mm-hmm.
1: pour qu'on puisse les distinguer à la frontière, c'est les Suisses qui ont eu l'initiative de faire dans les passeports allemands un J pour tous les Juifs.
0: Mm-hmm. Mais je crois que la Suisse n'était pas le seul pays, parce que la Suède, qui était neutre aussi pendant la Deuxième Guerre mondiale, ils disent aussi que c'était eux qui ont donné cette bonne idée aux Allemands. Donc l'idée venait de deux pays, peu de pays qui étaient neutres pendant la Deuxième Guerre mondiale.
1: Oui, ils avaient un peu la même attitude.
0: Ouais.
1: C'était officiellement neutre, mais déjà toute l'industrie suisse, elle travaillait pour les nazis,
0: mmh.
1: pour l'industrie d'armement. D'ailleurs, notre chef de film, Thierry Blocho, il est le propriétaire d'une usine chimique
0: oui.
1: qui, à l'époque, a 100% travaillé pour les nazis,
0: ah,
1: pour
0: oui.
1: leur fournir un dilueur pour l'essence. Et avec ça, les tanks allemands, ils roulaient un peu plus longtemps que prévu.
0: Ah oui. Ben, ils ne sont pas arrêtés parce qu'en Suède, ça, ils ont travaillé bien avec les Allemands jusqu'à vraiment la défaite définitive à Stalingrad. C'était comme ça aussi en Suisse ?
1: Encore un peu plus longtemps.
0: Ah.
1: Et actuellement, ils disent que c'était nécessaire parce qu'ils étaient entourés de pays nazis, l'Allemagne, l'Autriche, l'Italie, la France et la oui, et voilà.
0: Oui.
1: Mais il y avait beaucoup de sympathie aussi.
0: Oui.
1: Bon, maintenant nous arrivons au thème.
0: Oui, allez.
1: Il y a une autre population, un peuple, qui contient encore aujourd'hui à peu près 50 000 personnes, s'appelle les Yénish.
0: Mm-hmm.
1: Les Yénish, c'est un peuple aussi non sédentaire, qui est documenté.

0: monter jusqu'à 5 siècles ou plus en avant, qui ont refusé la sédentarisation. Ils ont dit, nous voulons maintenir cet état de nomadisme, parce que c'est plus proche de la nature humaine, et ils ont une propre culture, ils ont un propre langage. L'origine se perd un peu dans le temps, mais on pense il y a avant la révolution industrielle, avant l'industrialisation et la disciplination, au Moyen-Âge ou au 15e siècle jusque-là, à peu près un tiers de la population européenne qui n'était pas sédentaire. Et par exemple, imagine-toi qu'il fallait transporter un tonneau de vin de Marseille à Paris. Il fallait 10 personnes.
1: Oui.
0: Une charrette, des bœufs, des gens qui nourrissent les bœufs, des gens qui accompagnent, etc., qui poussent. C'était un tiers de la population. Ils étaient dans des professions nomades. Aussi, il n'y avait pas les supermarchés. Il y avait des vendeurs ambulants qui venaient dans les villages. Il y avait vraiment beaucoup de plus. Mais il y a une différence. Il y a des gens nomades pendant une période de leur vie. Mais il y a des peuples nomades où toute la famille et des générations après générations restent nomades.
1: Oui.
0: Et les Yéniches, ils existent pas seulement en Suisse, aussi en Allemagne, en Autriche, en Italie du Nord et en France. Et évidemment, pour les Suisses, c'est un problème. Parce que eux, ils veulent pas de nomades. C'est, il faut que les gens y soient une adresse pour qu'ils puissent être contrôlés, pour qu'ils payent les impôts, etc. Et avec la fondation de l'État, le premier ou la deuxième constitution démocratique du monde, elle contient aussi ce titre que tout le monde doit être sédentaire.
1: Ah oui, oh, c'est marqué.
0: Oui, tu dois être parce que tu es Suisse à travers ton appartenance à une commune. Ça s'appelle les Suisses, ils ont aussi une Heimatort. Parce qu'en France ou en Allemagne, il y a toujours dans le passeport le lieu de naissance. En Suisse, tu as le lieu d'origine. Et chaque Suisse, il a un lieu d'origine.
1: Ah oui?
0: Moi, je suis par exemple le lieu d'origine d'un village de montagnes dans le canton de Zurich.
1: Oui.
0: Et si je suis citoyen suisse à travers, parce que je suis citoyen de cette commune.
1: Ah, et toujours tu es citoyen de cette commune?
0: Ben oui, je suis copropriétaire de la forêt communale.
1: Ah oui, d'accord.
0: Et voilà. Et évidemment, ces communes, ils sont dominés par les notables locaux, les grands paysans, etc., les riches, etc., qui faisaient les lois. Et personne ne voulait prendre ces yéniches.
1: Oui.
0: Après, l'administration fédérale, elle les a imposés.
1: Oui.
0: Elle les a imposés surtout dans des communes de montagne. Où il y avait peu d'habitants, ils ont dit, vous êtes maintenant là. Et après, la commune, elle est responsable quand ils sont dans la misère, etc., pour eux, et les communes ne les voulaient pas. Et là, il y avait toujours un conflit contre les yéniches, et il y avait une criminalisation envers eux, qui est grave, qui était pire, et il y a une... évidemment, au début du XXe siècle, il y avait une grande philosophie, comment on appelle ça, eugénique,
1: oui.
0: à peu près dans tous les pays industriels occidentaux. L'eugénisme, c'était pas seulement les nazis, ils ont poussé à l'extrême, grave, mais dans tous les autres pays, il y avait des scientifiques, il y avait des cliniques psychiatriques, etc., qui faisaient des recherches. Est-ce que la pauvreté est héréditaire?
1: Oui.
0: Et qu'il faut éradiquer les pauvres, après il n'y a plus de pauvres. Déjà, puis là, nous voulons un peuple avec que des gens riches et heureux.
1: Où il n'y a personne qui travaille. Parce que c'est bien connu que les pauvres, ils travaillent pour la plupart du temps.
0: Mais il y a des gens qui refusent ce mode de vie. Il y a aussi beaucoup de yéniches, ils ont refusé de se sédentariser dans ces communes réactionnaires, avec des paysans qui les fouettaient. ils n'avaient pas envie, ils sont restés. Et là, c'est après, surtout après la Deuxième Guerre mondiale, il n'y a pas longtemps. Je suis né, par exemple, à cette période. Il y a une œuvre de bienfaisance qui s'appelle Pro Juventute, qui a initié les enfants de la rue, une opération Les Enfants de la rue. Et ils ont travaillé avec tous les offices des orphelins, des cantons, avec les offices de contrôle des habitants, avec les écoles, etc. Ils ont fait la chasse aux enfants des familles yéniches. Et ils ont lancé des enquêteurs et des enquêtrices. Et ils ont attaqué les familles yéniches, ils leur ont enlevé les enfants, ils les ont mis dans des maisons de correction ou dans des asiles psychiatriques. Ils ont enlevé le droit à l'éducation aux parents, etc., en collaboration avec l'administration et la protection des enfants cantonaux. Et là, ils ont détruit des milliers de personnes.
2: Et est-ce qu'il y a est-ce qu'il y a eu des stérilisations forcées aussi?
0: Ça, c'est... Oui, il y avait ça aussi. Il y avait... Alors, ces enfants, ils ont été... Ils avaient la chance, ils étaient placés dans une famille. Un philanthrope, ils ont essayé d'en produire des bons suisses. Et quand ils avaient moins de chance, ils étaient toute leur vie dans une maison de correction, dans une maison d'orphelin. Quand ils étaient adultes, on leur a enlevé par la citoyenneté, Volljährigkeit.
1: Ils n'étaient pas majeurs. Ils sont considérés comme mineurs encore étant adultes.
0: Étant adultes, ils étaient majeurs.
1: Étant adultes, ils restaient mineurs.
0: Ils n'avaient pas le droit de signer un contrat toute leur vie après. Et ils avaient un tuteur. Il les contrôlait tout le temps, il devait reporter tout le temps. Et dans ce cadre-là aussi, il y a eu des stérilisations et des castrations d'hommes aussi, et des stérilisations de femmes. Tout ça a eu lieu. C'est documenté sur plusieurs centaines de personnes, mais on dit en gros que c'était 2 ou 3 000 personnes qui étaient concernées de ces mesures. C'est un peu la même chose comme ce qu'en Groenland, ce qu'ils accusent les Danois d'avoir fait avec les Inuits.
1: Oui, bien sûr.
0: Au Canada, ils ont fait la même chose avec les indigènes. Et les Suisses, ils ont fait la même chose avec cette philosophie eugénique et de moralité, de travail et de sédentarisation et de la propriété, etc., à des milliers de personnes. Alors tout ce scandale, il a été dévoilé dans les années 70 par un journal en Suisse qui a fait des enquêtes, une enquête après d'autres, qui ont fait des recueils de témoignages, etc. Et jusqu'à présent, jusqu'à ce moment-là, les gens, ils ont dit oui, mais c'est des leaderlists, c'est des gens, c'est pas fiable, c'est des gens pas stables, etc., etc. Il faut les mettre sur le bon chemin. Et tout. Mais à partir des années 70, c'était conscientisé et il y a eu un retravail officiel qui durait assez longtemps. Et maintenant, il y a une commission qui a été mise sur pied, qui a dit que c'est un crime contre l'humanité. C'est considéré et accepté maintenant, depuis un an, comme un crime contre l'humanité commis par la Suisse.
1: Depuis un an?
0: Depuis 2025, oui.
1: Oh là là. Et puis, quelles conséquences ça a? Tu es là ou quoi?
0: Oui, je suis là.
1: Mais quelle conséquence ça a, cette reconnaissance?
0: Mais la seule conséquence, c'est des gens qui peuvent prouver qu'ils ont vraiment souffert, ils reçoivent un paiement unique de 35 000 francs.
1: ça ne les rend pas très riches quand même.
0: L'autre, ça ne les rend pas très heureux non plus.
1: Oui, c'est ça.
0: Mais actuellement, il y a les gens qui ont fait cette enquête. Ils disent même, la commission qui a travaillé, elle dit que c'est en fait aussi un génocide, parce qu'ils essayent, en détruisant les familles, ils essayent de détruire un peuple.
1: Oui, oui. En plus, avec la stérilisation et la castration, c'est ça quand même.
0: Il faut savoir que jusqu'aux années 70, même, c'était arrêté en 86 seulement.
1: Ah oui, 86.
0: Et ils ont dit que c'était injuste d'avoir fait ça, c'était 86.
1: Mmh. Donc il y a des gens qui sont toujours là et qui ont vécu ça, quoi.
0: Oui, ils vivent toujours. Il y a des gens qui... Il y a des interviews là, ils ont présenté des interviews, des gens qui étaient... qui ont parlé, comme sur la place du marché, il y a des policiers qui se ruent sur leur mère et qui arrachent les enfants de leurs bras et qui lui mettent dans une voiture de police et qui s'amènent dans un orphelinat de force. D'où ils ne sortent plus les pieds jusqu'à l'âge adulte, et même après l'âge adulte, ils restent pas vraiment citoyens entiers.
1: Mais comment ils se sont débrouillés alors?
0: Mais il y a en Suisse, après le tuteur, il peut te dire tu dois aller travailler, tu dois prendre ce travail-là.
1: Ah oui, d'accord, ok.
0: Et quand il ne prend pas ce travail, il y avait en Suisse, jusqu'aux années 90, il y avait encore des prisons pour l'éducation au travail, dans lesquelles il pouvait être mis par voie administrative.
1: Ah d'accord, ok.
0: Alors c'est des gens qui ne voulaient pas travailler. D'abord, ils ont reçu un tuteur qui les obligeait de travailler, et après, quand ils refusaient encore de travailler, on les a mis dans des grandes fermes. Donc, ils ont dû sortir les patates de la terre, faire du foin, etc. Et souvent, les gens, toute leur vie, ils restaient, et c'est cette condamnation administrative, tu ne peux pas faire recours. C'est pas comme une peine de 20 ans.
1: Oui, non, non.
0: Après 20 ans, tu peux sortir. Non, tu restes pratiquement toute la vie.
1: Ouais.
0: Et toutes ces choses, ils ont été démantelées seulement avec l'arrivée de la gauche à l'époque.
1: Ouais.
0: Ces institutions ont été fermées une après l'autre. Et maintenant, ça n'existe plus. Ça existe maintenant, c'est la haine contre les immigrés qui a remplacé.
1: D'accord.
0: Et voilà, et maintenant, cette commission, maintenant, il y a 11 chercheurs et chercheuses qui ont fait une lettre ouverte au Conseil fédéral, dans laquelle ils demandent que les responsabilités de toutes les structures étatiques ou ecclésiastiques ou des organisations privées soient nommées et condamnées. De tous les discours et les réseaux sociaux de l'époque qui ont rendu possible ce crime soient identifiés et nommés, parce que c'est pas le cas encore, c'est toujours très dans le bar, oui, c'était pas très gentil et tout. Et que aussi le dégât, l'ampleur du dégât financier, social, sur la santé, les dégâts culturels, etc., jusqu'à notre présence, soit nommé et réparé avec générosité et avec un regret officiel, et que les qualifications selon le droit pénal de tout ce qui a eu lieu, privation de liberté, stérilisation, rapt d'enfants, sédentarisation forcée, etc., soit nommé et puni.
1: Oui, oui, oui.
0: Et parce que là, on se plaît très bien de dire, oui, c'était pas gentil, oui, à l'époque, tout le monde était comme ça, c'était dans les mœurs de l'époque, c'était le début de l'industrialisation, blablabla, et c'était nécessaire. Ça, c'est un peu la confiance générale. Mais c'était pas bien, et heureusement, ça n'a plus lieu. Et eux, ils veulent vraiment enfoncer les clous, et aussi que tous les actes, la moitié des dossiers et des documents, ils sont toujours... accessible.
1: Ah ouais.
2: croire.
0: Parce qu'il y a sur chaque personne de ces plusieurs centaines de personnes, il y a des fichiers sur chaque personne. On dit, oh, mais c'est quelqu'un qui nous regarde pas droit dans les yeux, qui est menteur chronique, etc. Comme ça, ils ont été décrits et traités. Et évidemment, s'ils demandent aussi une commission indépendante avec la collaboration des Yéniches eux-mêmes, pour vraiment faire une enquête sans merci sur ce qui s'est passé, pour que ça n'arrivera plus jamais. Oui. Parce que cette lettre, elle n'était pas dans les journaux et tout, j'ai trouvé par hasard.
1: Tu as trouvé par hasard?
0: Oui, oui.
1: Donc c'est pas du tout médiatisé cette histoire?
0: Hein?
1: C'est pas du
0: non,
1: tout.
0: C'est plus médiatisé, c'était médiatisé dans les années 80 du dernier siècle.
1: Ouais.
0: Et maintenant on dit oui, on a déjà eu ça.
1: Ah, d'accord.
0: Et c'est pas un thème.
1: Mais qu'est-ce que tu fais avec ça alors? Tu vois, tu l'as trouvé, il y a d'autres qui ont trouvé aussi, il y a une action qui se prépare ou quoi?
0: Non, il n'y a pas. En ce moment, il y a sur Internet, justement, sur Facebook, quelques amis que j'ai qui sont parmi ces chercheurs.
1: Oui.
0: Qui ont fait la première enquête et qui rapportent ça. Et c'est aussi un autre chapitre. Mais en dehors des Yéniches, ça on peut dire, les Yéniches, c'est vraiment l'ironie du sort, l'ironie de l'histoire, et c'est une triste ironie, c'est que les Yéniches, c'est des très bons musiciens.
1: Oui, bien sûr. Là, ils ont...
0: On dit que c'est un peu au Moyen-Âge, après la guerre de 30 ans, ce peuple s'est constitué par génération. Et c'était un amalgame entre des Juifs, qui voulaient pas s'intégrer, entre des mercenaires ou des soldats qui revenaient, qui voulaient plus s'intégrer dans la vie sédentaire, et des Sinti et Roma qui étaient perdus en Europe centrale, etc. Et comme ça, le peuple, il s'est créé.
1: Uh-huh.
0: Et c'est pour ça, c'est aussi leur musique, elle est très yiddish.
1: Uh-huh.
0: Et c'est le violon, le basse.
1: Uh-huh.
0: Et l'accordéon, un petit accordéon suisse. Et c'est en fait la musique populaire suisse de laquelle les réactionnaires suisses sont tellement fiers.
1: Ouais,
0: parce
1: ouais.
0: que c'est une musique indigène depuis des millénaires et tout. C'est la musique yéniche. qui ont en fait commencé à jouer. Quand il y avait les premiers touristes qui venaient en Suisse, il fallait un peu les amuser, les Anglais ennuyés qui dînaient le soir sur la terrasse du balcon de l'auberge de la Couronne. Et alors ils ont appelé les Yéniches à jouer. Et les Yéniches commençaient à jouer et tout, après les gens chantaient avec. Et ça, c'est l'origine de la culture populaire suisse, qui est maintenant monopolisée par l'extrême droite. Mais eux, ils ne savent rien du tout.
1: Mais Arnaud, je suis désolé, mais là, il faut qu'on s'arrête, là.
0: Oui, oui, on s'arrête. Et le Yéniche le plus connu de la musique, c'est Stefan Eicher.
1: Ah oui.
0: Certainement, vous le connaissez aussi.
1: Si, bien sûr, on en connaît aussi.
0: Oui, ah, voilà.
2: Marrant. Oui, oui, c'est extraordinaire.
0: Et qui a émigré et qui est maintenant connu en France, surtout.
1: Oui, oui.
0: Plus qu'un peu.
1: Oui. Mais
0: alors nous espérons que cette lettre ouverte elle aura des conséquences et qu'elle sera redoublée au Parlement et reprise et que le crime sera nommé avec le nom des responsables, des structures responsables, y compris l'État, les églises et les œuvres de charité. Voilà.
1: Oui.
0: Et je vous remercie. Maintenant, au moins, le bassin de Fontalquin est au courant.
1: C'est très bien, merci beaucoup à nous mettre au courant.
2: Il y en aura d'autres parce que l'émission est diffusée sur au moins une autre radio, ce sera le bassin de Grenoble.
0: Oui, je sais, mais c'est un image.
1: Ça commence comme ça et après, ça va être reconnu partout. On te remercie beaucoup, Annès.
2: Merci beaucoup.
1: Et on revient vers toi après la...
0: Okay.
1: après oui. Les résultats de la, des 14 juin, là.
0: Oui, oui, oui, le 14.
1: Oui. On n'oublie pas.
0: Ok.
1: Allez, merci beaucoup. Bon. Ciao, et à bientôt.
0: Bien, merci.
2: Merci.
0: Bon, ciao.
1: Ciao.

0: Un peu de musique tzigane, celle qu'on aime tant, qui est tant appréciée par de multiples oreilles qui viennent de multiples horizons. Par contre, c'est vrai qu'on les jette dans des situations qui sont absolument insupportables. Et c'était bien de préciser que Stéphane Eicher est de cette origine-là, parce que Stéphane Eicher, c'est quelqu'un qui est vraiment très très reconnu. On va écouter tout de suite un épisode de Chronique Amère, cette émission donc réalisée par des participants au réseau Alarmphone. Celles-ci parlent des langues. Elles sont un outil indispensable de nos luttes transnationales, alors que paradoxalement, elles participent aussi au système des frontières. On écoute tout de suite Chronique Amère.
1: Hello, my friend. This is Alarm.
2: How are you, my friend?
1: I hear you.
2: Can you hear me?
1: Hello, my friend. This
3: okay,
1: is what is the matter?
3: Can you hear me? Give me your GPS
1: can
3: position.
1: Can you give me your GPS position?
2: Chronique amère.
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2: Amère.
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6: Freedom, item, meet em. Where's your freedom?
3: Can you hear me?
1: Okay.
2: Okay, I call you back.
1: What kind of boat are you on? What do you see around you?
7: Can you give me your GPS position?
1: I hear you.
2: Can you hear me?
3: Okay, I call you back.
2: I will call
8: Let
2: you back.
8: Try calling again, because right now I can't hear anything.
9: La Méditerranée est devenue un cimetière.
4: Parce que des milliers de gens traversent la Méditerranée.
1: Parce que la mer Méditerranée est une frontière.
5: Parce que les frontières perpétuent le racisme et le colonialisme.
4: Parce que le racisme et le colonialisme tuent.
5: Parce qu'en 2021, 1977 personnes sont mortes en traversant.
10: 165 personnes par mois.
1: 41 personnes par
5: Près
1: semaine.
5: Près de 6 personnes par jour.
1: Et bien bien plus dont on ne sait rien.
11: Rien qu'une fois, rien qu'une fois, faire des vagues et tout casser rien qu'une fois.
5: Parce que des histoires existent derrière les chiffres.
4: Parce que ces histoires doivent être racontées.
1: Parce qu'on veut continuer à lutter.
5: Parce qu'on ne veut pas oublier.
1: Parce qu'on ne veut pas s'habituer.
4: Parce qu'on savait.
1: Parce qu'on savait.
5: Parce qu'on savait.
4: Bonjour à toutes et à tous et bienvenue dans le 13e épisode de Chronique Amère. Dans cette émission, on continue à vous parler des politiques des frontières en Méditerranée, en Atlantique, dans la Manche et des multiples résistances qui s'organisent autour. Et toujours depuis Alarmphone. Une partie de l'activité d'Alarmphone, c'est de répondre au téléphone 24 heures sur 24 et 7 jours sur 7. Répondre aux personnes qui sont sur des bateaux et qui nous appellent pour qu'on suive leur trajet, leur demande de sauvetage. Répondre aussi pour documenter les violences qu'elles subissent et pour que ces violences ne restent pas dans le silence. Répondre également à des proches de personnes disparues qui cherchent quelqu'une partie tel jour, de telle plage, sur tel bateau. Et puis une autre partie du travail d'Alarmphone, c'est de décrocher nous-mêmes le téléphone et de composer des numéros pour rappeler ici, faire pression là, demander des nouvelles ailleurs et les transmettre encore plus loin. L'outil qu'on utilise pour faire nos shifts, notre journal de bord en quelque sorte, est en anglais. Et tout ce qu'on écrit est en anglais, nos documents ressources sont en anglais, nos brouillons de mails sont en anglais, nos manuels techniques pour faire fonctionner les téléphones sont en anglais. Une shift, c'est donc au moins un ou une anglophone. Mais pour chaque shift, un ou une francophone doit aussi être disponible et s'inscrire sur le calendrier. Et si les personnes qui sont inscrites pour une shift ne parlent pas français, elles doivent chercher un ou une French speaker pour les soutenir pendant la permanence.

fait pas rien de constater que les langues qu'on propose à celles et ceux qui appellent sont des langues coloniales. Des langues qui portent en elles les violences, les assassinats, les expropriations, les injustices, les mots qui discriminent et hiérarchisent, les accents dominants et les structures niantes propres aux langues de colons. Des langues qui servent de prétexte en Europe pour refuser des demandes de visa, des demandes de naturalisation, des renouvellements de cartes de séjour. Parce qu'un certain niveau de maîtrise des langues coloniales est exigé, comme preuve d'intégration. Mais si on propose ces langues au téléphone, en tant qu'activiste à l'imphone, c'est aussi parce que, paradoxalement, ce sont aussi celles qui nous réunissent. Parce que sur un bateau, la plupart du temps, quelqu'un parle anglais ou français. Parce que la colonisation a imposé ces langues dans de nombreux pays, créant par là même une langue commune. Impériale, mais commune. De l'autre côté, beaucoup d'entre nous, au nord de la Méditerranée, avons subi l'immense perte culturelle de nombreuses langues, nous retrouvant souvent avec seulement le français et l'anglais comme langue commune, au détriment de toutes les autres que nous pourrions apprendre. Alors, dans la Lamphone, quand ces langues coloniales ne suffisent pas, quand elles ne sont pas assez, et elles le sont rarement, pour communiquer de part et d'autre du téléphone, on cherche d'autres langues communes, et on fait appel à des personnes qui parlent l'arabe syrien, l'arabe tunisien, le turc, le farsi, le somali et bien d'autres encore. Et plus on se penche sur cette question des langues, plus elle nous apparaît centrale. Parce qu'on se rend compte que les langues et l'utilisation qu'on en fait en disent long sur le régime des frontières qu'on combat. Et qu'on reproduit malgré nous au sein de la Lamphone, sur les liens qui unissent le sud et le nord de la Méditerranée, sur nos corps traversés par ces langues, sur comment on parle, à qui on parle et pourquoi. Alors, comme souvent, on est un peu mal à l'aise, maladroite, mais on veut s'interroger, se demander comment l'usage des langues participe au système des frontières, comment l'usage des langues reconduit des frontières à l'intérieur de notre réseau, et comment on lutte avec ces langues, dedans, à côté ou contre, avec toutes et tous nos camarades, même sans langue commune. Évidemment, encore une fois, on avait plein de choses à dire et à réfléchir, alors on a décidé de faire deux épisodes plutôt qu'un seul.

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14: Je m'appelle Jehed, je suis en moment à Marseille. Ma langue préférée, c'est bien sûr l'arabe. Là, je préfère parler toujours, m'exprimer en arabe, mais surtout avec les différents dialectes, dialecte tunisien, dialecte algérien, dialecte marocain, parce que c'est un peu différent, et dialecte égyptien aussi, je l'adore, et surtout mon dialecte préféré, c'est le soudanais et le dialecte syrien. Après ça, je préfère parler toujours en anglais, et aussi l'italien, comme c'est ma dernière langue que j'ai appris. Et parfois, je suis obligé de parler français.
15: Bonjour tout le monde, moi je m'appelle Babacar Ndiaye. Je suis un Sénégalais qui réside au Maroc. Actuellement, je suis à Laayoune, dans la capitale du Sahara. Je suis avec le réseau Alarmophone depuis 5 ans. Je parle le Wolof, c'est ma langue maternelle. Je parle le français, c'est la langue que j'ai étudiée, et je parle aussi le Darija, c'est la langue qu'on utilise ici au Maroc, et avec un peu d'autres langues qui se trouvent au Sénégal, Peul, Serer et autres. Moi, ma langue que je préfère parler tout le temps, que c'est le Wolof, et c'est la langue que moi je me sens à l'aise, je peux en parler toute la journée.
16: Je suis Hélène, et je parle français, et j'ai appris l'anglais et l'espagnol à l'école. Je parle encore un petit peu anglais, mais pas très bien. Et j'ai quelques notions d'espagnol, mais je parle vraiment pas couramment. Voilà, et j'habite à Marseille.
17: Je m'appelle Khalissis, je suis sénégalaise, je suis au Maroc, précisément à Tanger. Bon, moi je parle Wolof et ma langue maternelle aussi, c'est Arabe. La langue la plus fréquente que je communique avec les voyageurs, c'est français. Et comme je comprends un peu les langues de l'Afrique de l'Ouest, parfois je communique avec Bambara, après les Ivoiriens aussi, Dissa, Djoula, donc, et Peul.

0: fait un travail de sensibilisation sur le réseau Alarmophone, sur le travail que ce que Alarmophone fait, alerter, sensibiliser et orienter et aussi aider les migrants.
1: Mon travail dans le réseau Alarmophone est de sensibiliser des migrants qui essayent de traverser la mer et créer un lien d'amitié entre moi et eux pour y pouvoir bénéficier durant leur voyage de communiquer avec moi ou la permanence pour qu'ils puissent faciliter leur voyage en cas de détresse.
2: Mon travail dans l'Alarm Fund, c'est prendre des chiffres, des permanences téléphoniques, c'est-à-dire que je reçois des appels de détresse. Et le problème, c'est que souvent, il y a des situations d'urgence, de stress, des enjeux de vie et de mort. Et pour faire face à ces enjeux, il faut, en tout premier lieu, essayer de trouver une langue commune pour essayer d'avoir les informations nécessaires pour qu'il y ait un sauvetage. Les informations, c'est par exemple des positions GPS, des numéros de téléphone, c'est-à-dire des suites de chiffres qu'il faut arriver à comprendre. Et c'est assez compliqué quand on ne partage pas la même langue ou quand on ne partage aucune langue fluide, ni pour les personnes sur le bateau, ni pour moi qui suis au téléphone.
3: Je fais partie du working group aussi qui fait le follow-up, recherche avec les gens qui cherchent des personnes qui l'ont perdu dans la mer ou des familles. C'est un travail de continuer, par exemple, la recherche avec les parents, les coordonnées avec les sociétés civiles, que ce soit, par exemple, au Soudan, ou au Libye ou en Tunisie, et aussi essayer de contacter avec, de mettre en contact ou d'établir fournir des moyens pour que les familles peuvent aussi accéder à l'information, que ce soit même en Italie ou en France, pour avoir aussi essayé de reconstruction des événements ou de naufrages aussi, ça peut aider, et surtout donner comme un backup légal à certaines familles ou accès à des supports légaux. Et je fais toujours le pont entre les familles et ces différents acteurs ou associations, organisations.
4: Hello, we are looking for an Arabic speaker to call someone.
5: Hi there, everyone.
4: Not on a boat.
5: Will there be
4: Thanks.
5: Any chance a lovely Spanish speaker available to
4: Est-ce que quelqu'un ou quelqu'une en Grèce ou qui connaît quelqu'un ou quelqu'une en Grèce pourrait appeler une ambulance pour une situation en cours?
6: Salut,
4: la personne est sur terre,
6: personne
4: pas dans l'eau.
6: Arabe pour appeler quelqu'un qui vient juste de nous appeler.
4: Hi there, everyone.
6: C'est l'arabe d'Égypte ou de Syrie peut-être.
4: Would there be by chance a lovely Spanish speaker available to give a call
6: Hello,
4: to Guardia
6: dear.
4: Civil?
6: Is there someone awake
4: Sadly,
6: who speaks Arabic?
4: Com is not yet so fast to simultaneously translate our Swiss German to Spanish.
5: Cher réseau, est-ce que quelqu'un qui parle turc serait disponible maintenant? C'est assez urgent.
7: Le 17 janvier 2022, à 12h27, le téléphone sonne. Il y a beaucoup de vent et la communication est mauvaise. On s'entend vraiment mal. Vous m'entendez? Can you hear me? Vous parlez français? La personne au bout du fil répète « Haraga, haraga ». Toutes les langues dont j'ai notion se bousculent et des phrases complètement bigarrées sortent de ma bouche, alternant des mots de français, d'espagnol, d'anglais, de portugais, de grec, d'arabe et d'italien. Je garde mon objectif en tête, obtenir une position GPS du bateau pour que les secours puissent le trouver. Me voilà donc à répéter « GPS, GPS » et à bredouiller les quelques mots de dérija marocaine que je connais. « GPS, afek, con calma, numéro par numéro. » La personne à bord de l'embarcation me répète les chiffres un par un, lentement. Je note, je répète, il confirme. « Juj, tisra, talassa, sifar, sifar, sita, juj, sifar, wahed, juj, salassa, juj, arbaa, Wahed. Hourra! Nous avons entre les mains une position GPS qui tient la route.
8: 13h28. Nous avons envoyé un mail au garde-côte espagnol, ils l'ont bien reçu. Je leur téléphone relativement confiante dans mon espagnol. Seulement voilà, l'espagnol d'Espagne du quart de côte est bien plus rapide que mon espagnol colombien. Ce 17 janvier, le garde-côte considère que l'embarcation est dans les eaux marocaines. Je dois expliquer que le GPS n'est pas fiable, que peut-être bien l'embarcation est déjà dans les eaux espagnoles et que le moteur est en panne. Franchement, j'ai pas les bases. Moteur, en panne, GPS, je patauge. D'une main, je cherche les termes sur la toile, de l'autre, je fais des moulinets, invisibles pour le garde-côte. Je mélange l'espagnol, l'anglais et les excuses. Ah bon, si cela ne vous dérange pas, je finis de vous expliquer en anglais. C'est bon. Ils vont contacter l'embarcation. Et moi, promis juré, cet été, je prépare un glossaire en espagnol.

0: moment de départ, moi j'en parle avec les migrants dans leur langue. Alors c'est pour cela que j'utilise pas mal de langues pour faire comprendre ce que j'ai à dire à ces personnes-là quand ils vont faire des embarcations ou bien quand aussi il y a des arrestations.
1: Souvent, on n'a qu'une seule personne au téléphone et ça va déterminer bien des choses. C'est-à-dire, par exemple, sur les prises de décision, est-ce que les gens sur le bateau veulent que leur détresse soit médiatisée s'il n'y a pas de réponse des gardes-côtes? Ou aussi, est-ce que la personne qu'on a au bout du fil va nous faire confiance et ne pas penser qu'on est du côté, par exemple, des gardes-côtes libyens, qu'on n'est pas les gardes-côtes libyens? Est-ce que la personne va nous faire confiance? Est-ce que la langue permet cette confiance? Des fois, c'est très incertain.
0: En fait, à propos des frontières, moi, je pense que c'est très bien de lutter sur ça, parce que de ce fait que les gens ne s'expriment pas dans leur langue, ça peut être des difficultés. Ça peut leur causer des ennuis et ça peut leur causer aussi de ne pas être à l'aise. Par exemple, dans les convois, il y a des différentes nationalités, qu'il y a des Sénégalais, des Maliens, des Ivoiriens, des Camerounais, Guinéens, Maliens et autres. Et toutes ces personnes-là qui ne peuvent pas parler dans la même langue. Alors c'est très bien de penser, d'essayer de laisser les gens à s'exprimer dans les différentes langues, dans les langues qu'ils s'expriment et qu'ils se sentent à l'aise. Et ça va faciliter aussi les sauvetages, ça va faciliter aussi de très bien comprendre ce que les gens ils parlent. Mais en tout cas, c'est une bonne idée de casser ces murs-là.
1: Trouver une langue commune, c'est nécessaire. Et souvent, une langue qui revient

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0: L'armée nous appelle à ramper. 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Désobéir sciemment à un ordre donné. Ne pas avoir exécuté un ordre reçu. 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

0: Hudson, le vieux fermier, a beaucoup d'ennuis. Il n'arrive pas à se débarrasser de son vieux gros chat gris. Pour mettre à la porte son chat, il a tenté n'importe quoi. Il a même posté au Canada. Il lui a dit, tu resteras là. Mais le matou revient le jour suivant. Le matou revient, il est toujours vivant. Thompson paye un petit gars pour assassiner le chat. L'enfant part à la pêche, l'animal dans ses bras. Au milieu de la rivière, le canot a coulé. Le fermier apprend que l'enfant s'est noyé. Mais le matou revient le jour suivant. Oh, le matou revient, il est toujours vivant. Le voisin de Thompson commence à s'énerver. Il prend sa carabine et la bourre de TNT. Le fusil éclate. La ville est affolée car une pluie de petits morceaux d'hommes vient de tomber. Tiens, un doigt. Oh, un genou. Un œil. Ah, des cheveux. Mais le matou revient le jour suivant. Oh, le matou revient, il est toujours vivant. Le fermier découragé envoie son chaton chez le boucher pour qu'il en fasse du hachis parmentier, de la chair à pâté, du hamburger. Le matou hurle et disparaît dans la machine. De la viande poilue est affichée sur la vitrine. Mais le matou revient le jour suivant. Oh, le matou revient, il est toujours vivant. Un fou s'engage à partir en ballon pour aller dans la lune déposer ce chaton. Au cours du voyage, le ballon a crevé. Et à l'autre bout du monde, un cadavre est retrouvé. Mais le matou revient le jour suivant. Oh, le matou revient, il est toujours vivant. Cette fois-ci, on expédie le chat au Cap Kennedy. C'est dans une fusée à 3 étages qu'il est parti. Le fermier saute de joie, car il n'a plus de soucis. Et puis le lendemain matin, on l'appelle de Miami.
1: Hello, Farmer Johnson, we got your cat here. Yeah, we don't know how he got back down, but he's definitely here. Would you mind coming and picking him up, please? Yes, thank you very much.

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